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1: Bonjour à toutes, bonjour à tous. Au Moyen-Orient, un accord pour le transit des navires dans le détroit d'Ormuz. Annonce de Téhéran qui a négocié avec Oman pour écouler son pétrole via une route sécurisée. Une bonne nouvelle, on l'espère, dans les prochains jours pour la baisse des prix à la pompe. À la une également, les incendies en France. 4 départements en risque très élevé pour les départs de feu. Il s'agit de l'Aude, du Vaucluse, des Bouches-du-Rhône et du Var. Le vent doit s'intensifier ce jeudi, faisant craindre des reprises de feu. D'ailleurs, dans le massif du Gros-Bessillon, 2 départs de feu sont à déplorer. Dans la Drôme, autour de Bellegarde en Diois, le feu est jugé stable par les pompiers. Plus de 240 hectares ont brûlé. À Matignon veut créer de son côté une mission pour faciliter la reconstruction des zones touchées par les incendies. Rien qu'en Gironde, plus de 200 maisons ont été détruites. La sécheresse qui va coûter cher cette année, entre incendies, fissures sur les maisons, pertes agricoles, baisse de la production hydroélectrique, etc. Les experts sont capables de monétiser les coûts des fortes chaleurs. En France, 240 milliards d'euros pourraient être perdus, tout acteurs confondus dans cette sécheresse historique selon une étude d'Alliance Trade. Monique Barbu, la ministre de la Transition écologique, estime de son côté que les coûts pour l'État seront supérieurs à 2022 à plus de 5,6 milliards d'euros. Jean Humbert, placé sous le statut de témoin assisté, décision rendue par le juge d'instruction. Le chef cuisinier est accusé de violence conjugale par au moins 3 ex-compagnes. En Haute-Savoie, le corps sans vie d'une randonneuse retrouvée après une coulée de boue. Suite à de forts orages, la marcheuse, âgée de 57 ans, a été emportée dans le secteur de Sixfer à cheval, dans la vallée du Giffre. Le Tour de France pour finir. La 5e étape a été remportée par la néerlandaise Demi Vollering. Marlène Reusser, la maillot jaune, termine seconde et conserve la tête du classement. Pauline Ferrand-Prévot a été une nouvelle fois distancée. La Française a encore perdu plus de 2 minutes. Son espoir de remporter le Tour s'éloigne. La 6e étape prévue entre Montbrison et Tournon-sur-Rhône avec 153 km au programme aujourd'hui. Bon début de journée.

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1: Bonjour à toutes, bonjour à tous. Au Moyen-Orient, un accord pour le transit des navires dans le détroit d'Ormuz. Annonce de Téhéran qui a négocié avec Oman pour écouler son pétrole via une route sécurisée. Une bonne nouvelle, on l'espère, dans les prochains jours pour la baisse des prix à la pompe. À la une également, les incendies en France. 4 départements en risque très élevé pour les départs de feu. Il s'agit de l'Aude, du Vaucluse, des Bouches-du-Rhône et du Var. Le vent doit s'intensifier ce jeudi, faisant craindre des reprises de feu. D'ailleurs, dans le massif du Gros-Bessillon, 2 départs de feu sont à déplorer. Dans la Drôme, autour de Bellegarde en Diwa, le feu est jugé stable par les pompiers. Plus de 240 hectares ont brûlé. À Matignon veut créer de son côté une mission pour faciliter la reconstruction des zones touchées par les incendies. Rien qu'en Gironde, plus de 200 maisons ont été détruites. La sécheresse qui va coûter cher cette année, entre incendies, fissures sur les maisons, pertes agricoles, baisse de la production hydroélectrique, etc. Les experts sont capables de monétiser les coûts des fortes chaleurs. En France, 240 milliards d'euros pourraient être perdus, tout acteurs confondus dans cette sécheresse historique, selon une étude d'Alliance Trade. Monique Barbu, la ministre de la Transition écologique, estime de son côté que les coûts pour l'État seront supérieurs à 2022, à plus de 5,6 milliards d'euros. Jean Humbert, placé sous le statut de témoin assisté, décision rendue par le juge d'instruction. Le chef cuisinier est accusé de violence conjugale par au moins 3 ex-compagnes. En Haute-Savoie, le corps sans vie d'une randonneuse retrouvée après une coulée de boue. Suite à de forts orages, la marcheuse, âgée de 57 ans, a été emportée dans le secteur de Sixfer à cheval, dans la vallée du Giffre. Le Tour de France pour finir, la 5e étape a été remportée par la néerlandaise Demi Vollering. Marlène Reusser, la maillot jaune, termine seconde et conserve la tête du classement. Pauline Ferrand-Prévot a été une nouvelle fois distancée. La Française a encore perdu plus de 2 minutes. Son espoir de remporter le Tour s'éloigne. La 6e étape prévue entre Montbrison et Tournon-sur-Rhône avec 153 km au programme aujourd'hui. Bon début de journée.
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1: Bonjour à tous. Il a été très affecté par les incendies qui ont ravagé la France depuis le début de l'été. Un Cantalien a décidé de lancer une pétition en faveur d'un moratoire de 3 ans de la chasse dans les forêts incendiées. Une pétition qui a recueilli déjà plus de 385 000 signatures. Il espère obtenir gain de cause avant l'ouverture de la chasse prévue le 13 septembre malgré l'opposition des chasseurs. L'eau est aussi au cœur des inquiétudes. En Corrèze, le département a reçu en début de semaine entre 14 et 35 mm de pluie lors des orages. Trop peu pour les agriculteurs. Les fruits, les légumes ou le fourrage sont lourdement impactés par ce manque de pluie. Cette année 2026 vient de battre des records, y compris celui de l'été très sec de 1976. Beaucoup d'émotions à Aurillac. L'une des institutions commerciales de la ville va définitivement baisser le rideau à la fin de cette semaine. Le magasin au diapason va cesser son activité en raison d'un changement dans les habitudes de consommation des amateurs de musique. La boutique, qui s'est longtemps alignée sur les prises en ligne, n'arrivait plus à réaliser un chiffre d'affaires nécessaire à sa survie. L'ex-géant d'Aurillac, fermé depuis septembre 2024, va renaître de ses cendres. L'ancien hypermarché ainsi qu'une grande partie de la galerie ont été rachetées par les propriétaires du Leclerc. Une surface de vente de 7700 m² dans laquelle les acquéreurs comptent ouvrir un hypermarché Leclerc au printemps 2027. Et c'est le doublé pour Lenny Martinez. Le jeune coureur cycliste français a remporté le critérium de Marcolès. Hier, il s'est imposé en solitaire et a résisté aux assauts d'Alex Baudin et de Clément Braz à Fonzo. Le canois, cinquième du général au dernier Tour de France, s'était déjà imposé au sprint devant Romain Bardet il y a 2 ans. Et puis direction la Corrèze où Lourdes va commémorer le 81e anniversaire des bombardements d'Hiroshima et de Nagasaki. Ce soir, un événement organisé par le mouvement de la paix de la Corrèze au bord de la Dordogne à Magali-Plage. La cérémonie débutera à 18h. Et tout de suite, c'est l'information nationale et internationale avec Nicolas Gomez sur Jordan FM.
2: Bonjour à toutes, bonjour à tous. Au Moyen-Orient, un accord pour le transit des navires dans le détroit d'Ormuz. Annonce de Téhéran qui a négocié avec Oman pour écouler son pétrole via une route sécurisée. Une bonne nouvelle, on l'espère, dans les prochains jours pour la baisse des prix à la pompe. À la une également, les incendies en France. 4 départements en risque très élevé pour les départs de feu. Il s'agit de l'Aude, du Vaucluse, des Bouches-du-Rhône et du Var. Le vent doit s'intensifier ce jeudi, faisant craindre des reprises de feu. D'ailleurs, dans le massif du Gros Bessillon, 2 départs de feu sont à déplorer. Dans la Drôme, autour de Bellegarde en Diois, le feu est jugé stable par les pompiers. Plus de 240 hectares ont brûlé. À Matignon veut créer de son côté une mission pour faciliter la reconstruction des zones touchées par les incendies. Rien qu'en Gironde, plus de 200 maisons ont été détruites. La sécheresse qui va coûter cher cette année, entre incendies, fissures sur les maisons, pertes agricoles, baisse de la production hydroélectrique, etc. Les experts sont capables de monétiser les coûts des fortes chaleurs. En France, 240 milliards d'euros pourraient être perdus, tout acteur confondu, dans cette sécheresse historique, selon une étude d'Alliance Trade. Monique Barbu, la ministre de la Transition écologique, estime de son côté que les coûts pour l'État seront supérieurs à 2022, à plus de 5,6 milliards d'euros. Jean Humbert, placé sous le statut de témoin assisté, décision rendue par le juge d'instruction. Le chef cuisinier est accusé de violence conjugale par au moins 3 ex-compagnes. En Haute-Savoie, le corps sans vie d'une randonneuse retrouve après une coulée de boue. Suite à de forts orages, la marcheuse, âgée de 57 ans, a été emportée dans le secteur de Sixfer à cheval, dans la vallée du Giffre. Le Tour de France pour finir. La 5e étape a été remportée par la néerlandaise Demi Vollering. Marlène Reusser, la maillot jaune, termine seconde et conserve la tête du classement. Pauline Ferrand-Prévot a été une nouvelle fois distancée. La Française a encore perdu plus de 2 minutes. Son espoir de remporter le Tour s'éloigne. La 6e étape prévue entre Montbrison et Tournon-sur-Rhône avec 153 km au programme. Aujourd'hui, un bon début de journée.
1: Le soleil va dominer largement sur la région malgré quelques nuages qui pourront se développer sur les reliefs du Cantal en fin de journée avec un faible risque d'averse localisée du côté du Mercure. Comptez ce matin 10 degrés au Lioran, 11 à Murat, 13 à Allanche. L'après-midi, les maximales grimperont jusqu'à 27 degrés à Aurillac, 29 à Morse. Et le Quintet Plus se dispute ce soir à Enghien avec le prix des pyramides. Il faudra jouer le 14, le 6, le 8, le 11, le 3, le 10, le 2. Hélas, départ de la course à 20h15.
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0: Pour vous servir le petit-déj sur Jordan FM, c'était Rivien avec She Doesn't Mind. Bonjour.
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0: Et c'est toujours un réel plaisir de vous retrouver hein, entre 6h et 9h en cette période estivale. Bonjour les amis, c'est Laurent, on est avec vous. Jeudi aujourd'hui, intéressons-nous à ce 6 août. Aujourd'hui, nous sommes le 218e jour de l'année. Aujourd'hui, les Octaviens sont à l'honneur et nous perdons 3 minutes d'ensoleillement. Le dicton de cette journée au mois d'août note la flanelle qu'en cas de chaleur torrentielle. Et puis le proverbe nous dit aujourd'hui, regretter le passé, eh bien c'est courir après le vent. Alors ce matin, évidemment, il va s'en passer des choses. On aura l'occasion de parler de vos rendez-vous dans la région. On parlera de l'événement national la Nuit des Étoiles avec l'association Ciel, Ciel en Carlades. Et puis, évidemment, les cadeaux de Jordan FM, puisque ce matin, vous allez pouvoir peut-être repartir avec un beau cadeau à l'occasion du jeu de l'été. Rendez-vous, ce sera tout à l'heure. Il y aura également la petite enfant plus ce matin sur Jordan FM et on s'intéressera à la marche lymphatique. Mais qu'est-ce que la marche lymphatique? Vous en avez certainement déjà entendu parler. On rentrera dans le détail, ce sera tout à l'heure. Pour l'heure, eh bien restez avec nous. La météo arrive dans quelques instants et puis la suite de votre matinée, c'est avec Maroon 5 avec Nobody's Love sur Jordan FM.
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1: Et ce matin, le soleil va s'imposer dès les premières heures sur l'ensemble de l'Auvergne, avec un ciel bien dégagé d'Aurillac à Saint-Flour en passant par Murat. Les températures affichent 10 degrés au Lioran, 11 à Murat, 12 à Saint-Flour, 13 à Allanche. Cet après-midi, le temps restera largement ensoleillé. Seuls quelques nuages bourgeonneront sur les monts du Cantal en fin de journée, avec un risque d'averse limité. Les maximales atteindront 25 degrés à Rion, 27 à Aurillac, jusqu'à 29 degrés à Morse, le tout dans une ambiance estivale qui se prolongera jusqu'en soirée.
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On vous souhaite un excellent réveil, c'est Jordan FM qui vous accompagne. Et à l'instant, Adèle Castillon avec Été avec toi. On est complètement dans l'état d'esprit summer. Et puis à l'occasion de l'événement national Les Nuits des Étoiles, l'association Ciel en Carladès qui ouvre ses portes de l'Observatoire de France. C'est situé à Thérondel, tout près du mur de Barès. Rendez-vous à partir de demain, donc les 7, les 8 et le 9 août à partir de 22h. Et bien les passionnés comme les curieux pourront observer le ciel nocturne. Alors au programme de ces rendez-vous, il y a une initiation à la découverte des constellations, des explications sur la mécanique céleste et la mythologie. Il y aura également un temps d'observation dédié aux étoiles filantes et sous la coupole de l'observatoire, et bien vous pourrez également admirer la planète Saturne et explorer le ciel profond. Tout ça à la découverte des galaxies, nébuleuses et amas d'étoiles. Alors des soirées qui sont organisées avec l'Association française d'astronomie qui sont entièrement gratuites. Attention toutefois, les animations restent soumises quand même aux conditions météo et pourront être annulées en cas de mauvais temps. Si vous souhaitez plus de renseignements, et bien contactez l'office de tourisme de Mur de Barès. Voilà pour ce bon plan. Et sur Jordan FM, et bien nous on va continuer cette matinée ensemble. Vous qui êtes peut-être en train de vous préparer avec Calogero, avec Rien comme les autres. Et puis juste après, ce sera Camille qui sera avec nous pour l'horoscope signe par signe.

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1: Bonjour à tous, on commence votre horoscope de ce jeudi 6 août par les béliers. Vous devriez parler de certains projets d'avenir avec votre moitié ou avec des personnes qui vous entourent. Taureau, n'attendez pas de vous retrouver au pied du mur pour réagir, évitez de soulever des polémiques et mettez des mots sur vos émotions. Gémeaux, c'est une journée positive pour vos ambitions si vous êtes discipliné. Cancer, il y a des divergences relationnelles autour de vous. Restez objectifs et ne vous en mêlez pas. Lion, votre morale est en hausse. C'est donc avec jovialité et optimisme que vous allez aborder cette journée. Vierge, votre bonne humeur sera appréciée par votre entourage. C'est le bon moment pour partager de joyeux instants. Balance, magnifiques vibrations émotionnelles à ressentir et à consommer sans modération. Scorpion, vous allez pouvoir vous libérer d'un souci de poids si vous acceptez le dialogue. Le succès est en route. Sagittaire, ne pensez pas uniquement à l'argent, ce n'est pas cela qui va vous épanouir. Capricorne, le climat est favorable aux initiatives, surtout si elles concernent des projets collectifs. Verseau, tâchez de formuler vos demandes et d'exprimer vos envies le plus diplomatiquement possible. Et enfin les poissons, une journée à déguster, votre charme vous ouvre toutes les portes. Je vous souhaite à tous une très belle journée.
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1: Bonjour à tous. Il a été très affecté par les incendies qui ont ravagé la France depuis le début de l'été. Un Cantalien a décidé de lancer une pétition en faveur d'un moratoire de 3 ans de la chasse dans les forêts incendiées. Une pétition qui a recueilli déjà plus de 385 000 signatures. Il espère obtenir gain de cause avant l'ouverture de la chasse prévue le 13 septembre malgré l'opposition des chasseurs. L'eau est aussi au cœur des inquiétudes. En Corrèze, le département a reçu en début de semaine entre 14 et 35 mm de pluie lors des orages. Trop peu pour les agriculteurs. Les fruits, les légumes ou le fourrage sont lourdement impactés par ce manque de pluie. Cette année 2026 vient de battre des records, y compris celui de l'été très sec de 1976. Beaucoup d'émotions à Aurillac. L'une des institutions commerciales de la ville va définitivement baisser le rideau à la fin de cette semaine. Le magasin au diapason va cesser son activité en raison d'un changement dans les habitudes de consommation des amateurs de musique. La boutique, qui s'est longtemps alignée sur les prises en ligne, n'arrivait plus à réaliser un chiffre d'affaires nécessaire à sa survie. L'ex-géant d'Aurillac, fermé depuis septembre 2024, va renaître de ses cendres. L'ancien hypermarché ainsi qu'une grande partie de la galerie ont été rachetés par les propriétaires du Leclerc. Une surface de vente de 7700 m² dans laquelle les acquéreurs comptent ouvrir un hypermarché Leclerc au printemps 2027. Et c'est le doublé pour Lenny Martinez. Le jeune coureur cycliste français a remporté le critérium de Marcolès hier. Il s'est imposé en solitaire et a résisté aux assauts d'Alex Baudin et de Clément Braz à Fonzo. Le canon à 5e du général au dernier Tour de France s'était déjà imposé au sprint devant Romain Bardet il y a 2 ans. Et puis direction la Corrèze où Lourdes va commémorer le 81e anniversaire des bombardements d'Hiroshima et de Nagasaki. Ce soir, un événement organisé par le mouvement de la paix de la Corrèze au bord de la Dordogne à Magali-Plage. La cérémonie débutera à 18h. Et tout de suite, c'est l'information nationale et internationale avec Nicolas Gomez sur Jordan FM.
2: Bonjour à toutes, bonjour à tous. Au Moyen-Orient, un accord pour le transit des navires dans le détroit d'Ormuz. Annonce de Téhéran qui a négocié avec Oman pour écouler son pétrole via une route sécurisée. Une bonne nouvelle, on l'espère, dans les prochains jours pour la baisse des prix à la pompe. À la une également, les incendies en France. 4 départements en risque très élevé pour les départs de feu. Il s'agit de l'Aude, du Vaucluse, des Bouches-du-Rhône et du Var. Le vent doit s'intensifier ce jeudi, faisant craindre des reprises de feu. D'ailleurs, dans le massif du Gros Bessillon, 2 départs de feu sont à déplorer. Dans la Drôme, autour de Bellegarde en Diwa, le feu est jugé stable par les pompiers. Plus de 240 hectares ont brûlé. À Matignon veut créer de son côté une mission pour faciliter la reconstruction des zones touchées par les incendies. Rien qu'en Gironde, plus de 200 maisons ont été détruites. La sécheresse qui va coûter cher cette année, entre incendies, fissures sur les maisons, pertes agricoles, baisse de la production hydroélectrique, etc. Les experts sont capables de monétiser les coûts des fortes chaleurs. En France, 240 milliards d'euros pourraient être perdus, tout acteur confondu, dans cette sécheresse historique, selon une étude d'Alliance Trade. Monique Barbu, la ministre de la Transition écologique, estime de son côté que les coûts pour l'État seront supérieurs à 2022, à plus de 5,6 milliards d'euros. Jean Humbert, placé sous le statut de témoin assisté, décision rendue par le juge d'instruction. Le chef cuisinier est accusé de violence conjugale par au moins 3 ex-compagnes. En Haute-Savoie, le corps sans vie d'une randonneuse retrouvée après une coulée de boue. Suite à de forts orages, la marcheuse, âgée de 57 ans, a été emportée dans le secteur de Sixfers à cheval, dans la vallée du Giffre. Le Tour de France pour finir. La 5e étape a été remportée par la Néerlandaise Demi Vollering. Marlène Reusser, la maillot jaune, termine seconde et conserve la tête du classement. Pauline Ferrand-Prévot a été une nouvelle fois distancée. La Française a encore perdu plus de 2 minutes. Son espoir de remporter le Tour s'éloigne. La 6e étape prévue entre Montbrison et Tournon-sur-Rhône avec 153 km au programme aujourd'hui. Bon début de journée.
1: Le soleil va dominer largement sur la région malgré quelques nuages qui pourront se développer sur les reliefs du Cantal en fin de journée avec un faible risque d'averse localisée du côté du Mercure. Comptez ce matin 10 degrés au Lioran, 11 à Murat, 13 à Allanche. L'après-midi, les maximales grimperont jusqu'à 27 degrés à Aurillac, 29 à Morse. Et le Quintet Plus se dispute ce soir à Enghien avec le prix des pyramides. Il faudra jouer le 14, le 6, le 8, le 11, le 3, le 10, le 2 et l'As. Départ de la course à 20h15.
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1: Et on n'oublie pas les cadeaux de l'été sur Jordan FM. Tout à l'heure, vous aurez peut-être la chance d'être cité sur l'antenne. Je vous aurai peut-être la chance tout à l'heure de repartir avec votre passe-famille pour les gorges de la Jordan pour 4 personnes. On annoncera le gagnant ou la gagnante. Ce sera tout à l'heure aux alentours de 8h20. Dans un instant, nous, on parlera de vos soirées d'été qui se poursuivent du côté de Sony. Et puis pour la musique à suivre, les enfoirés, attention au départ avant le rappel de la météo sur Jordan FM.
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1: Et ce matin, le soleil va s'imposer dès les premières heures sur l'ensemble de l'Auvergne, avec un ciel bien dégagé d'Aurillac à Saint-Flour en passant par Murat. Les températures affichent 10 degrés au Luron, 11 à Murat, 12 à Saint-Flour, 13 à Allanche. Cet après-midi, le temps restera largement ensoleillé. Seuls quelques nuages bourgeonneront sur les monts du Cantal en fin de journée, avec un risque d'averse limité. Les maximales atteindront 25 degrés à Rion, 27 à Aurillac, jusqu'à 29 degrés à Morse, le tout dans une ambiance estivale qui se prolongera jusqu'en soirée.
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Bon début de journée tout le monde, merci d'être avec nous, c'est Jordan FM et à l'instant c'était Alex Warren avec Fever Dream. Pour votre début de journée, on va parler également de vos soirées, avec vos soirées d'été qui se poursuivent du côté de Sony avec un rendez-vous vendredi dès 19h30 sur une soirée guinguette et gourmandise animée par l'orchestre Les Frangins. Vous y retrouverez des stands de restauration sur place avec musique live et ambiance festive pour toute la famille. C'est gratuit, c'est ouvert à plus, c'est ouvert à tous et c'est du côté de Sony. Pour ce rendez-vous, ce sera vendredi dès 19h30 avec une soirée guinguette et gourmandise. Et comme d'habitude, hein, tous les bons plans dans la région, vous retrouvez ça sur notre site internet jordanfm.fr. Allez, vous restez avec nous. On continue cette matinée avec les Spin Doctors juste avant le retour de l'info tout à l'heure à 7h. Et puis le programme télé arrive dans un instant sur Jordan FM. Bonne matinée.

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1: Bonjour, une petite sélection télé pour votre soirée du jeudi 6 août sur TF1. Le jeu, film avec Bérénice Bejo et Stéphane De Groot. Marie et Vincent accueillent leurs amis à dîner. Marie propose un jeu. Chacun devra partager avec les autres les SMS, mails et appels de son portable au cours de la soirée. Sur France 4, à 3, on y va. Film avec Anaïs de Moustier et Félix Moati. Charlotte et Micha sont jeunes et amoureux. Mais depuis quelques mois, Charlotte le trompe avec Mélodie. Sauf que ce qu'elle ne sait pas, c'est que Micha la trompe également avec Mélodie aussi. Sur France 3, Tom et Lola, série avec Dunia Cossins. Sur France 2, Laurent Gérald, anniversaire événement, divertissement. Depuis le prestigieux théâtre Marigny, Stéphane Bern présente une soirée exceptionnelle pour fêter les 35 ans de carrière de Laurent Gérald, figure incontournable de l'humour français. Sur W9, il n'y a que la vérité qui compte, divertissement. Sur France 5, des trains pas comme les autres, magazine. Et puis sur M6, Cauchemar en cuisine, présenté par Philippe Etchebest. Très belle soirée télé à tous.
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1: Bonjour à tous. Il a été très affecté par les incendies qui ont ravagé la France depuis le début de l'été. Un Cantalien a décidé de lancer une pétition en faveur d'un moratoire de 3 ans de la chasse dans les forêts incendiées. Une pétition qui a recueilli déjà plus de 385 000 signatures. Il espère obtenir gain de cause avant l'ouverture de la chasse prévue le 13 septembre, malgré l'opposition des chasseurs. L'eau est aussi au cœur des inquiétudes. En Corrèze, le département a reçu en début de semaine entre 14 et 35 mm de pluie lors des orages. Trop peu pour les agriculteurs. Les fruits, les légumes ou le fourrage sont lourdement impactés par ce manque de pluie. Cette année 2026 vient de battre des records, y compris celui de l'été très sec de 1976. Beaucoup d'émotions à Aurillac. L'une des institutions commerciales de la ville va définitivement baisser le rideau à la fin de cette semaine. Le magasin au diapason va cesser son activité en raison d'un changement dans les habitudes de consommation des amateurs de musique. La boutique, qui s'est longtemps alignée sur les prises en ligne, n'arrivait plus à réaliser un chiffre d'affaires nécessaire à sa survie. L'ex-géant d'Aurillac, fermé depuis septembre 2024, va renaître de ses cendres. L'ancien hypermarché ainsi qu'une grande partie de la galerie ont été rachetés par les propriétaires du Leclerc. Une surface de vente de 7700 m² dans laquelle les acquéreurs comptent ouvrir un hypermarché Leclerc au printemps 2027. Et c'est le doublé pour Lenny Martinez. Le jeune coureur cycliste français a remporté le critérium de Marcolès hier. Il s'est imposé en solitaire et a résisté aux assauts d'Alex Baudin et de Clément Braz à Fonzo. Le canois, cinquième du général au dernier Tour de France, s'était déjà imposé au sprint devant Romain Bardet il y a 2 ans. Et puis direction la Corrèze où Lourdes va commémorer le 81e anniversaire des bombardements d'Hiroshima et de Nagasaki. Ce soir, un événement organisé par le mouvement de la paix de la Corrèze au bord de la Dordogne à Magali-Plage. La cérémonie débutera à 18h. Et tout de suite, c'est l'information nationale et internationale avec Nicolas Gomez sur Jordanet.
2: Bonjour à tous. 300 000 euros, le montant de l'enveloppe débloquée par la préfecture de Gironde. Le but, lancer les premiers travaux d'urgence après le méga feu qui a fait de nombreux dégâts. Cette somme permettra, par exemple, de sécuriser les pins qui menacent de tomber. Près de 240 habitations ont été détruites par les flammes, dont environ 180 dans la commune du Porge. Aujourd'hui, 4 départements sont en vigilance rouge pour un risque de feu de forêt très élevé. L'Aude, les Bouches-du-Rhône, le Vaucluse et le Var. À Nice, l'homme qui affirmait avoir tué son fils est passé aux aveux. Il a évoqué un coup de folie en pleine séparation conjugale. Le jeune homme de 17 ans a été retrouvé étranglé lundi. L'homme de 59 ans avait tenté de se suicider par la suite. Le père avait été placé en garde à vue. Il doit être présenté au parquet aujourd'hui en vue de l'ouverture d'une information judiciaire pour assassinat. Il pourrait être placé en détention provisoire. Bientôt, de nouveaux postes pour les internes en médecine. Le ministère de la Santé annonce 10 260 places pour la promotion 2026. C'est 15% de plus que l'année dernière. Le gouvernement évoque une progression historique et l'un des premiers effets concrets de la suppression du numerus clausus. Les ouvertures de postes seront accentuées dans les territoires en tension comme le Centre Val-de-Loire, la Nouvelle-Aquitaine ou encore les Hauts-de-France. Quelle était la cible? En Allemagne, hier, le trafic aérien était suspendu à l'aéroport de Leipzig. Un drone équipé d'un engin explosif a été détecté puis maîtrisé. L'appareil a été aperçu à proximité d'avions du constructeur ukrainien Antonov. Il pourrait s'agir d'une tentative de frapper délibérément une entreprise importante pour l'Ukraine, selon un député allemand. L'aéroport de Leipzig est utilisé pour le transport de biens militaires, entre autres. En sport, une médaille d'argent pour Jules Bouillet. Le plongeur offre à la France sa première récompense lors des championnats d'Europe de natation après l'épreuve du tremplin à 3 mètres. Et puis en cyclisme, la néerlandaise Demi Vollering remporte la 5e étape du Tour de France Femmes avec une arrivée à Belleville en Beaujolais hier. Au général, la Suissesse Marlène Rosser reste en jaune. 6e étape aujourd'hui entre Montbrison et Tournon-sur-Rhône. Voilà pour l'actu, très bon début de journée à tous.
1: Le soleil va dominer largement sur la région malgré quelques nuages qui pourront se développer sur les reliefs du Cantal en fin de journée avec un faible risque d'averse localisée du côté du Mercure. Comptez ce matin 10 degrés au Lioran, 11 à Murat, 13 à Allanche. L'après-midi, les maximales grimperont jusqu'à 27 degrés à Aurillac, 29 à Morse. Et le Quintet Plus se dispute ce soir à Enghien avec le prix des pyramides. Il faudra jouer le 14, le 6, le 8, le 11, le 3, le 10, le 2 et l'As. Départ de la course à 20h15.
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0: On vous souhaite une belle matinée avec nous, Pierre Garnier et M. Pokora. Et à l'instant, c'était chaque seconde. Bon, début de journée.
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0: Les boulangers que l'on salue, nos amis agriculteurs également, vous qui êtes en vacances, peut-être déjà sur les routes, en tout cas pour tout le monde. Jeudi aujourd'hui, nous sommes le 6 août, le 218e jour de l'année. Aujourd'hui, les Octavia sont à la fête et aujourd'hui, nous perdons 3 minutes d'ensoleillement. Au mois d'août, note la flanelle qu'en cas de chaleur torrentielle, bon, en ce moment, on n'a pas trop à se plaindre. Et puis le proverbe nous dit, regretter le passé, c'est courir après le vent. 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Le rappel de la météo à suivre dans quelques instants, mais pour l'heure c'est Kongs qui se profile avec This Girl, c'est dans quelques secondes sur Jordan FM.
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1: Et ce matin, le soleil va s'imposer dès les premières heures sur l'ensemble de l'Auvergne, avec un ciel bien dégagé d'Aurillac à Saint-Flour en passant par Murat. Les températures affichent 10 degrés au Luron, 11 à Murat, 12 à Saint-Flour, 13 à Allanche. Cet après-midi, le temps restera largement ensoleillé. Seuls quelques nuages bourgeonneront sur les monts du Cantal en fin de journée, avec un risque d'averses limité. Les maximales atteindront 25 degrés à Rion, 27 à Aurillac, jusqu'à 29 degrés à Morse, le tout dans une ambiance estivale qui se prolongera jusqu'en soirée.
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Que vous soyez en train de vous préparer, que vous soyez peut-être à la maison tranquillement, c'est Jordan FM, Bébé Rexha et Faceless avec New Religion. 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Dans quelques instants, vous restez avec nous. La petite info en plus, ce matin, on s'intéressera à la marche lymphatique. Vous vous posez la question de ce que c'est, et bon, on répondra à cette question dans quelques minutes. Côté musique, juste avant 7h30, Stromae et Paul Kalkbrenner. Mais pour l'heure, eh bien, c'est le boss que l'on s'écoute, Bruce Springsteen avec Dancing in the Dark, juste avant le rappel de l'horoscope. Et c'est avec Camille.

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1: Bonjour à tous, on commence votre horoscope de ce jeudi 6 août par les béliers. Vous devriez parler de certains projets d'avenir avec votre moitié ou avec des personnes qui vous entourent. Taureau, n'attendez pas de vous retrouver au pied du mur pour réagir, évitez de soulever des polémiques et mettez des mots sur vos émotions. Gémeaux, c'est une journée positive pour vos ambitions si vous êtes discipliné. Cancer, il y a des divergences relationnelles autour de vous. Restez objectif et ne vous en mêlez pas. Lion, votre morale est en hausse. C'est donc avec jovialité et optimisme que vous allez aborder cette journée. Vierge, votre bonne humeur sera appréciée par votre entourage. C'est le bon moment pour partager de joyeux instants. Balance, magnifiques vibrations émotionnelles à ressentir et à consommer sans modération. Scorpion, vous allez pouvoir vous libérer d'un souci de poids si vous acceptez le dialogue. Le succès est en route. Sagittaire, ne pensez pas uniquement à l'argent, ce n'est pas cela qui va vous épanouir. Capricorne, le climat est favorable aux initiatives, surtout si elles concernent des projets collectifs. Verseau, tâchez de formuler vos demandes et d'exprimer vos envies le plus diplomatiquement possible. Et enfin les poissons, une journée à déguster, votre charme vous ouvre toutes les portes. Je vous souhaite à tous une très belle journée.
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1: Bonjour à tous. Il a été très affecté par les incendies qui ont ravagé la France depuis le début de l'été. Un Cantalien a décidé de lancer une pétition en faveur d'un moratoire de 3 ans de la chasse dans les forêts incendiées. Une pétition qui a recueilli déjà plus de 385 000 signatures. Il espère obtenir gain de cause avant l'ouverture de la chasse prévue le 13 septembre malgré l'opposition des chasseurs. L'eau est aussi au cœur des inquiétudes. En Corrèze, le département a reçu en début de semaine entre 14 et 35 mm de pluie lors des orages. Trop peu pour les agriculteurs. Les fruits, les légumes ou le fourrage sont lourdement impactés par ce manque de pluie. Cette année 2026 vient de battre des records, y compris celui de l'été très sec de 1976. Beaucoup d'émotions à Aurillac. L'une des institutions commerciales de la ville va définitivement baisser le rideau à la fin de cette semaine. Le magasin au diapason va cesser son activité en raison d'un changement dans les habitudes de consommation des amateurs de musique. La boutique, qui s'est longtemps alignée sur les prises en ligne, n'arrivait plus à réaliser un chiffre d'affaires nécessaire à sa survie. L'ex-géant d'Aurillac, fermé depuis septembre 2024, va renaître de ses cendres. L'ancien hypermarché ainsi qu'une grande partie de la galerie ont été rachetés par les propriétaires du Leclerc. Une surface de vente de 7700 m² dans laquelle les acquéreurs comptent ouvrir un hypermarché Leclerc au printemps 2027. Et c'est le doublé pour Lenny Martinez. Le jeune coureur cycliste français a remporté le critérium de Marcolas hier. Il s'est imposé en solitaire et a résisté aux assauts d'Alex Baudin et de Clément Braz à Fonzo. Le canoë, cinquième du général au dernier Tour de France, s'était déjà imposé au sprint devant Romain Bardet il y a 2 ans. Et puis direction la Corrèze où Lioude va commémorer le 81e anniversaire des bombardements d'Hiroshima et de Nagasaki. Ce soir, un événement organisé par le mouvement de la paix de la Corrèze au bord de la Dordogne à Magali-Plage. La cérémonie débutera à 18h. Et tout de suite, c'est l'information nationale et internationale avec Nicolas Gomez sur Jordan.
2: Bonjour à tous. 300 000 euros, le montant de l'enveloppe débloquée par la préfecture de Gironde. Le but, lancer les premiers travaux d'urgence après le méga-feu qui a fait de nombreux dégâts. Cette somme permettra, par exemple, de sécuriser les pins qui menacent de tomber. Près de 240 habitations ont été détruites par les flammes, dont environ 180 dans la commune du Porge. Aujourd'hui, 4 départements sont en vigilance rouge pour un risque de feu de forêt très élevé. L'Aude, les Bouches-du-Rhône, le Vaucluse et le Var. À Nice, l'homme qui affirmait avoir tué son fils est passé aux aveux. Il a évoqué un coup de folie en pleine séparation conjugale. Le jeune homme de 17 ans a été retrouvé étranglé lundi. L'homme de 59 ans avait tenté de se suicider par la suite. Le père avait été placé en garde à vue. Il doit être présenté au parquet aujourd'hui en vue de l'ouverture d'une information judiciaire pour assassinat. Il pourrait être placé en détention provisoire. Bientôt, de nouveaux postes pour les internes en médecine. Le ministère de la Santé annonce 10 260 places pour la promotion 2026. C'est 15% de plus que l'année dernière. Le gouvernement évoque une progression historique et l'un des premiers effets concrets de la suppression du numerus clausus. Les ouvertures de postes seront accentuées dans les territoires en tension comme le Centre-Val de Loire, la Nouvelle-Aquitaine ou encore les Hauts-de-France. Quelle était la cible? En Allemagne, hier, le trafic aérien était suspendu à l'aéroport de Leipzig. Un drone équipé d'un engin explosif a été détecté puis maîtrisé. L'appareil a été aperçu à proximité d'avions du constructeur ukrainien Antonov. Il pourrait s'agir d'une tentative de frapper délibérément une entreprise importante pour l'Ukraine, selon un député allemand. L'aéroport de Leipzig est utilisé pour le transport de biens militaires, entre autres. En sport, une médaille d'argent pour Jules Bouyer. Le plongeur offre à la France sa première récompense lors des championnats d'Europe de natation après l'épreuve du tremplin à 3 mètres. Et puis en cyclisme, la néerlandaise Demi Vollering remporte la 5e étape du Tour de France Femmes avec une arrivée à Belleville en Beaujolais hier. Au général, la Suissesse Marlène Rosser reste en jaune. 6e étape aujourd'hui entre Montbrison et Tournon-sur-Rhône. Voilà pour l'actu, très bon début de journée à tous.
1: Le soleil va dominer largement sur la région malgré quelques nuages qui pourront se développer sur les reliefs du Cantal en fin de journée avec un faible risque d'averse localisée du côté du Mercure. Comptez ce matin 10 degrés au Lioran, 11 à Murat, 13 à Allanche. L'après-midi, les maximales grimperont jusqu'à 27 degrés à Aurillac, 29 à Morse. Et le Quintet Plus se dispute ce soir à Enghien avec le prix des pyramides. Il faudra jouer le 14, le 6, le 8, le 11, le 3, le 10, le 2. Hélas, départ de la course à 20h15.
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1: Et dans l'info en plus, ce matin, on va s'intéresser à la marche lymphatique. Vous avez certainement déjà entendu votre médecin ou autre qui vous parle de la marche lymphatique. Eh bien, qu'est-ce que c'est? C'est une façon de marcher qui stimule la circulation de la lymphe. Vous savez, c'est un liquide qui draine les déchets, qui régule les fluides et qui soutient l'immunité. Alors, contrairement au sang, la lymphe n'a pas de pompe. Elle dépend entièrement des muscles et de la respiration. Et quand on reste assis trop longtemps et quand il fait chaud, ça stagne. Et puis, du coup, les jambes sont lourdes et les chevilles sont gonflées. Alors, c'est une marche qui repose sur trois piliers. Une posture droite, des épaules relâchées, un balancement naturel des bras, indispensable pour activer les ganglions sous les aisselles et surtout une respiration profonde qui crée des variations de pression interne. Alors pour la pratiquer, on se grandit, on libère les bras, attention, pas de téléphone à la main, c'est important, on respire profondément et on marche environ entre 15 à 30 minutes et on peut ajouter aussi quelques rotations d'épaule pour booster le drainage. Une simple balade transformée en soin pour le corps. Voilà, maintenant vous savez tout, allez, vous restez avec nous. Sur Jordan FM, il y aura Pierre Gagné dans un instant avec nous, on sait, le rappel de la météo pour vous souhaiter un très bon jeudi matin avec nous.
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1: Et ce matin, le soleil va s'imposer dès les premières heures sur l'ensemble de l'Auvergne, avec un ciel bien dégagé d'Aurillac à Saint-Flour en passant par Murat. Les températures affichent 10 degrés au Luron, 11 à Murat, 12 à Saint-Flour, 13 à Allanche. Cet après-midi, le temps restera largement ensoleillé. Seuls quelques nuages bourgeonneront sur les monts du Cantal en fin de journée, avec un risque d'averse limité. Les maximales atteindront 25 degrés à Rion, 27 à Aurillac, jusqu'à 29 degrés à Morse, le tout dans une ambiance estivale qui se prolongera jusqu'en soirée.
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Louisa et Bleu Soleil avec le Soleil Bleu sur Jordan FM. Bonne matinée à vous. Et puis on n'oublie pas, jusqu'au 22 août, la ville d'Aurillac qui accueille une nouvelle édition du Festival International de Théâtre de Rue d'ailleurs. Et pour faciliter vos déplacements, eh bien Stabus qui adapte son réseau et qui propose surtout le pass estival. Petite piqûre de rappel, vous allez pouvoir voyager en illimité pendant 6 jours pour seulement 6 euros. C'est disponible à l'achat dans les bus, à la Stabus et à l'office de tourisme du pays d'Aurillac. C'est un pass qui va vous permettre un accès illimité sur l'ensemble du réseau Stabus du 17 au 22 août. Et pour assurer une circulation fluide, eh bien, certains arrêts comme Square seront temporairement déplacés. Pour retrouver les détails des changements, c'est disponible sur le site internet stabus.fr et c'est affiché également dans les bus. Il y a également des navettes gratuites qui sont également en service pour relier les différents lieux du festival, y compris le viaduc, l'aire événementielle, les campings, la gare routière ou encore le centre-ville, avec des fréquences adaptées aux besoins des festivaliers tout au long de la journée. Si vous souhaitez retrouver plus d'infos, si vous n'avez pas tout noté, c'est sur le www.stabus.fr. Et sur Jordan FM, bah restez avec nous, on avance vers 8h avec le rappel de l'info dans un instant, le programme télé à suivre. Et dès maintenant, sur Jordan FM, eh bien c'est Christophe Maé que l'on s'écoute avec On s'attache.

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1: Bonjour, une petite sélection télé pour votre soirée du jeudi 6 août sur TF1. Le jeu, film avec Bérénice Bejo et Stéphane de Groot. Marie et Vincent accueillent leurs amis à dîner. Marie propose un jeu. Chacun devra partager avec les autres les SMS, mails et appels de son portable au cours de la soirée. Sur France 4, à 3, on y va. Film avec Anaïs de Moustier et Félix Moati. Charlotte et Micha sont jeunes et amoureux. Mais depuis quelques mois, Charlotte le trompe avec Mélodie. Sauf que ce qu'elle ne sait pas, c'est que Micha la trompe également avec Mélodie. Mélodie aussi. Sur France 3, Tom et Lola, série avec Dunia Cossins. Sur France 2, Laurent Gérald, anniversaire événement, divertissement. Depuis le prestigieux théâtre Marigny, Stéphane Bern présente une soirée exceptionnelle pour fêter les 35 ans de carrière de Laurent Gérald, figure incontournable de l'humour français. Sur W9, il n'y a que la vérité qui compte, divertissement. Sur France 5, des trains pas comme les autres, magazine. Et puis sur M6, Cauchemar en cuisine, présenté par Philippe Etchebest. Très belle soirée télé à tous.
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0: 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Il est 8h.
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2: Bonjour à tous. Il a été très affecté par les incendies qui ont ravagé la France. Depuis le début de l'été, un Cantalien a décidé de lancer une pétition en faveur d'un moratoire de 3 ans de la chasse dans les forêts incendiées. Une pétition qui a recueilli déjà plus de 385 000 signatures. Il espère obtenir gain de cause avant l'ouverture de la chasse prévue le 13 septembre, malgré l'opposition des chasseurs. L'eau est aussi au cœur des inquiétudes. En Corrèze, le département a reçu en début de semaine entre 14 et 35 mm de pluie lors des orages. Trop peu pour les agriculteurs. Les fruits, les légumes ou le fourrage sont lourdement impactés par ce manque de pluie. Cette année 2026 vient de battre des records, y compris celui de l'été très sec de 1976. Beaucoup d'émotions à Aurillac. L'une des institutions commerciales de la ville va définitivement baisser le rideau à la fin de cette semaine. Le magasin au Diapason va cesser son activité en raison d'un changement dans les habitudes de consommation des amateurs de musique. La boutique, qui s'est longtemps alignée sur les prises en ligne, n'arrivait plus à réaliser un chiffre d'affaires nécessaire à sa survie. L'ex-géant d'Aurillac, fermé depuis septembre 2024, va renaître de ses cendres. L'ancien hypermarché ainsi qu'une grande partie de la galerie ont été rachetés par les propriétaires du Leclerc. Une surface de vente de 7700 m² dans laquelle les acquéreurs comptent ouvrir un hypermarché Leclerc au printemps 2027. Et c'est le doublé pour Lenny Martinez. Le jeune coureur cycliste français a remporté le critérium de Marcolès hier. Il s'est imposé en solitaire et a résisté aux assauts d'Alex Baudin et de Clément Braz à Fonzo. Le canois, 5e du général au dernier Tour de France, s'était déjà imposé au sprint devant Romain Bardet il y a 2 ans. Et puis direction la Corrèze où Lourdes va commémorer le 81e anniversaire des bombardements d'Hiroshima et de Nagasaki. Ce soir, un événement organisé par le mouvement de la paix de la Corrèze au bord de la Dordogne à Magali-Plage. La cérémonie débutera à 18h. Et tout de suite, c'est l'information nationale et internationale avec Nicolas Gomez sur Jordan.
3: Bonjour à tous. 300 000 euros, le montant de l'enveloppe débloquée par la préfecture de Gironde. Le but, lancer les premiers travaux d'urgence après le méga feu qui a fait de nombreux dégâts. Cette somme permettra, par exemple, de sécuriser les pins qui menacent de tomber. Près de 240 habitations ont été détruites par les flammes, dont environ 180 dans la commune du Porge. Aujourd'hui, 4 départements sont en vigilance rouge pour un risque de feu de forêt très élevé. L'Aude, les Bouches-du-Rhône, le Vaucluse et le Var. À Nice, l'homme qui affirmait avoir tué son fils est passé aux aveux. Il a évoqué un coup de folie en pleine séparation conjugale. Le jeune homme de 17 ans a été retrouvé étranglé lundi. L'homme de 59 ans avait tenté de se suicider par la suite. Le père avait été placé en garde à vue. Il doit être présenté au parquet aujourd'hui en vue de l'ouverture d'une information judiciaire pour assassinat. Il pourrait être placé en détention provisoire. Bientôt, de nouveaux postes pour les internes en médecine. Le ministère de la Santé annonce 10 260 places pour la promotion 2026. C'est 15% de plus que l'année dernière. Le gouvernement évoque une progression historique et l'un des premiers effets concrets de la suppression du numerus clausus. Les ouvertures de postes seront accentuées dans les territoires en tension comme le Centre-Val de Loire, la Nouvelle-Aquitaine ou encore les Hauts-de-France. Quelle était la cible? En Allemagne, hier, le trafic aérien était suspendu à l'aéroport de Leipzig. Un drone équipé d'un engin explosif a été détecté puis maîtrisé. L'appareil a été aperçu à proximité d'avions du constructeur ukrainien Antonov. Il pourrait s'agir d'une tentative de frapper délibérément une entreprise importante pour l'Ukraine, selon un député allemand. L'aéroport de Leipzig est utilisé pour le transport de biens militaires, entre autres. En sport, une médaille d'argent pour Jules Bouillet. Le plongeur offre à la France sa première récompense lors des championnats d'Europe de natation après l'épreuve du tremplin à 3 mètres. Et puis en cyclisme, la néerlandaise Demi Vollering remporte la 5e étape du Tour de France Femmes avec une arrivée à Belleville en Beaujolais hier. Au général, la Suissesse Marlène Rosser reste en jaune. 6e étape aujourd'hui entre Montbrison et Tournon-sur-Rhône. Voilà pour l'actu. Très bon début de journée à tous.
2: Le soleil va dominer largement sur la région malgré quelques nuages qui pourront se développer sur les reliefs du Cantal en fin de journée avec un faible risque d'averses localisées du côté du Mercure. Comptez ce matin 10 degrés au Lioran, 11 à Murat, 13 à Allanche. L'après-midi, les maximales grimperont jusqu'à 27 degrés à Aurillac, 29 à Morse. Et le Quintet Plus se dispute ce soir à Enghien avec le prix des pyramides. Il faudra jouer le 14, le 6, le 8, le 11, le 3, le 10, le 2 et l'As. Départ de la course à 20h15.
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0: très bon jeudi matin avec nous. Merci d'avoir choisi Jordan FM. Et à l'instant, Bébé Rexha et David Guetta avec Sad Girls.
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0: Et on vous accompagne pour ce jeudi, dernier coup d'œil sur l'éphémérie dans ce 6 août aujourd'hui. Nous sommes le 248e jour de l'année. Aujourd'hui, les Octaviens sont à l'honneur et nous perdons 3 minutes d'ensoleillement. Le dicton du jour, au mois d'août, note la flanelle qu'en cas de chaleur torrentielle. Et puis on rappelle le proverbe aujourd'hui, regretter le passé, c'est courir après le vent. C'est peut-être votre anniversaire aujourd'hui. Aujourd'hui, vous êtes né le même jour que l'ex Spice Girl, Jerry Halliwell, elle a 54 ans. C'est l'anniversaire de Marcus Thuram, 29 ans. Randy DeBarge, souvenez-vous du groupe DeBarge, 68 ans pour lui. C'est l'anniversaire du chanteur et acteur Marc Lavoine, 64 ans. Et on terminera avec Sophia Issaidi, qui, elle, a 42 ans. Aujourd'hui, dans un instant, sur Jordan FM, on va parler cadeaux, le grand jeu de l'été, avec peut-être pour vous votre passe-famille pour les gorges de la Jordan. Et puis, sur Jordan FM, bah, vous restez avec nous, bien sûr. Retour de la musique, sans plus attendre, avec Julien Lib. Et comme tout le monde, c'est dans les starting blocks. Et puis, le rappel de la météo à suivre sur Jordan FM.
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1: Et ce matin, le soleil va s'imposer dès les premières heures sur l'ensemble de l'Auvergne, avec un ciel bien dégagé d'Aurillac à Saint-Flour en passant par Murat. Les températures affichent 10 degrés au Luron, 11 à Murat, 12 à Saint-Flour, 13 à Allanche. Cet après-midi, le temps restera largement ensoleillé. Seuls quelques nuages bourgeonneront sur les monts du Cantal en fin de journée, avec un risque d'averse limité. Les maximales atteindront 25 degrés à Rion, 27 à Aurillac, jusqu'à 29 degrés à Morse, le tout dans une ambiance estivale qui se prolongera jusqu'en soirée.
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0: 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Et pour la musique à suivre sur Jordan FM, bah nous rendez-vous dès maintenant avec Prince dans les incontournables avec I Wanna Be Your Lover, avant de retrouver l'horoscope de cette journée. Et ce sera avec Camille sur Jordan FM.

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1: Bonjour à tous, on commence votre horoscope de ce jeudi 6 août par les béliers. Vous devriez parler de certains projets d'avenir avec votre moitié ou avec des personnes qui vous entourent. Taureau, n'attendez pas de vous retrouver au pied du mur pour réagir, évitez de soulever des polémiques et mettez des mots sur vos émotions. Gémeaux, c'est une journée positive pour vos ambitions si vous êtes discipliné. Cancer, il y a des divergences relationnelles autour de vous, restez objectifs et ne vous en mêlez pas. Lion, votre morale est en hausse, c'est donc avec jovialité et optimisme que vous allez aborder cette journée. Vierge, votre bonne humeur sera appréciée par votre entourage, c'est le bon moment pour partager de joyeux instants. Balance, magnifiques vibrations émotionnelles à ressentir et à consommer sans modération. Scorpion, vous allez pouvoir vous libérer d'un souci de poids si vous acceptez le dialogue. Le succès est en route. Sagittaire, ne pensez pas uniquement à l'argent, ce n'est pas cela qui va vous épanouir. Capricorne, le climat est favorable aux initiatives, surtout si elles concernent des projets collectifs. Verseau, tâchez de formuler vos demandes et d'exprimer vos envies le plus diplomatiquement possible. Et enfin les poissons, une journée à déguster, votre charme vous ouvre toutes les portes. Je vous souhaite à tous une très belle journée.
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1: Bonjour à tous. Il a été très affecté par les incendies qui ont ravagé la France. Depuis le début de l'été, un Cantalien a décidé de lancer une pétition en faveur d'un moratoire de 3 ans de la chasse dans les forêts incendiées. Une pétition qui a recueilli déjà plus de 385 000 signatures. Il espère obtenir gain de cause avant l'ouverture de la chasse prévue le 13 septembre, malgré l'opposition des chasseurs. L'eau est aussi au cœur des inquiétudes. En Corrèze, le département a reçu en début de semaine entre 14 et 35 mm de pluie lors des orages. Trop peu pour les agriculteurs. Les fruits, les légumes ou le fourrage sont lourdement impactés par ce manque de pluie. Cette année 2026 vient de battre des records, y compris celui de l'été très sec de 1976. Beaucoup d'émotions à Aurillac. L'une des institutions commerciales de la ville va définitivement baisser le rideau à la fin de cette semaine. Le magasin au diapason va cesser son activité en raison d'un changement dans les habitudes de consommation des amateurs de musique. La boutique, qui s'est longtemps alignée sur les prises en ligne, n'arrivait plus à réaliser un chiffre d'affaires nécessaire à sa survie. L'ex-géant d'Aurillac, fermé depuis septembre 2024, va renaître de ses cendres. L'ancien hypermarché ainsi qu'une grande partie de la galerie ont été rachetés par les propriétaires du Leclerc. Une surface de vente de 7700 m² dans laquelle les acquéreurs comptent ouvrir un hypermarché Leclerc au printemps 2027. Et c'est le doublé pour Lenny Martinez. Le jeune coureur cycliste français a remporté le critérium de Marcolès hier. Il s'est imposé en solitaire et a résisté aux assauts d'Alex Baudin et de Clément Brazafonso. Le Canois, cinquième du général au dernier Tour de France, s'était déjà imposé au sprint devant Romain Bardet il y a 2 ans. Et puis direction la Corrèze où Lourdes va commémorer le 81e anniversaire des bombardements d'Hiroshima et de Nagasaki. Ce soir, un événement organisé par le mouvement de la paix de la Corrèze au bord de la Dordogne à Magali-Plage. La cérémonie débutera à 18h. Et tout de suite, c'est l'information nationale et internationale avec Nicolas Gomez sur Jordanet.
2: Bonjour à tous. 300 000 euros, le montant de l'enveloppe débloquée par la préfecture de Gironde. Le but, lancer les premiers travaux d'urgence après le méga-feu qui a fait de nombreux dégâts. Cette somme permettra, par exemple, de sécuriser les pins qui menacent de tomber. Près de 240 habitations ont été détruites par les flammes, dont environ 180 dans la commune du Porge. Aujourd'hui, 4 départements sont en vigilance rouge pour un risque de feu de forêt très élevé. L'Aude, les Bouches-du-Rhône, le Vaucluse et le Var. À Nice, l'homme qui affirmait avoir tué son fils est passé aux aveux. Il a évoqué un coup de folie en pleine séparation conjugale. Le jeune homme de 17 ans a été retrouvé étranglé lundi. L'homme de 59 ans avait tenté de se suicider par la suite. Le père avait été placé en garde à vue. Il doit être présenté au parquet aujourd'hui en vue de l'ouverture d'une information judiciaire pour assassinat. Il pourrait être placé en détention provisoire. Bientôt, de nouveaux postes pour les internes en médecine. Le ministère de la Santé annonce 10 260 places pour la promotion 2026. C'est 15% de plus que l'année dernière. Le gouvernement évoque une progression historique et l'un des premiers effets concrets de la suppression du numerus clausus. Les ouvertures de postes seront accentuées dans les territoires en tension comme le Centre-Val de Loire, la Nouvelle-Aquitaine ou encore les Hauts-de-France. Quelle était la cible? En Allemagne, hier, le trafic aérien était suspendu à l'aéroport de Leipzig. Un drone équipé d'un engin explosif a été détecté puis maîtrisé. L'appareil a été aperçu à proximité d'avions du constructeur ukrainien Antonov. Il pourrait s'agir d'une tentative de frapper délibérément une entreprise importante pour l'Ukraine, selon un député allemand. L'aéroport de Leipzig est utilisé pour le transport de biens militaires, entre autres. En sport, une médaille d'argent pour Jules Bouillet. Le plongeur offre à la France sa première récompense lors des championnats d'Europe de natation après l'épreuve du tremplin à 3 mètres. Et puis en cyclisme, la néerlandaise Demi Vollering remporte la 5e étape du Tour de France Femmes avec une arrivée à Belleville en Beaujolais hier. Au général, la Suissesse Marlène Rosser reste en jaune. 6e étape aujourd'hui entre Montbrison et Tournon-sur-Rhône. Voilà pour l'actu, très bon début de journée à tous.
1: Le soleil va dominer largement sur la région malgré quelques nuages qui pourront se développer sur les reliefs du Cantal en fin de journée avec un faible risque d'averse localisée du côté du Mercure. Comptez ce matin 10 degrés au Lioran, 11 à Murat, 13 à Allanche. L'après-midi, les maximales grimperont jusqu'à 27 degrés à Aurillac, 29 à Morse. Et le Quintet Plus se dispute ce soir à Enghien avec le prix des pyramides. Il faudra jouer le 14, le 6, le 8, le 11, le 3, le 10, le 2. Hélas, départ de la course à 20h15.
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1: 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On ne le répétera jamais assez les amis. À tout moment, venez nous rejoindre sur le site internet et puis on n'oublie pas également le smartphone. On attaque déjà la dernière ligne droite ensemble avec le rappel de la météo à suivre dans quelques instants. Et puis la musique à suivre, les meilleurs souvenirs avec Katy Perry dans quelques secondes et ce sera Firework sur Jordan FM.
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1: Et ce matin, le soleil va s'imposer dès les premières heures sur l'ensemble de l'Auvergne, avec un ciel bien dégagé d'Aurillac à Saint-Flour en passant par Murat. Les températures affichent 10 degrés au Luron, 11 à Murat, 12 à Saint-Flour, 13 à Allanche. Cet après-midi, le temps restera largement ensoleillé. Seuls quelques nuages bourgeonneront sur les monts du Cantal en fin de journée, avec un risque d'averse limité. Les maximales atteindront 25 degrés à Rion, 27 à Aurillac, jusqu'à 29 degrés à Morse, le tout dans une ambiance estivale qui se prolongera jusqu'en soirée.
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0: première fois que vous l'avez découvert, c'était chez nous sur Jordan FM, c'est Ariana Grande.
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0: Allez, je vous souhaite de passer une excellente journée tout au long de la journée, toutes les heures, toute l'actualité de la région. Tout à l'heure, 16h, 20h, rendez-vous, ce sera avec Guillaume sur Jordan FM. Et puis en ce qui nous concerne, eh bien nous, on sera de retour demain matin à la fraîche, bien sûr. On garde le contact sur les réseaux sociaux, le site internet et le smartphone. Et puis juste avant 9h sur Jordan FM, le rappel du programme télé dans quelques instants. Et avant cela, c'est le Gamin des Sables, c'est avec Jérémy Frérot sur Jordan FM.
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1: Bonjour, une petite sélection télé pour votre soirée du jeudi 6 août sur TF1. Le jeu, film avec Bérénice Bejo et Stéphane de Groot. Marie et Vincent accueillent leurs amis à dîner. Marie propose un jeu. Chacun devra partager avec les autres les SMS, mails et appels de son portable au cours de la soirée. Sur France 4, à 3, on y va. Film avec Anaïs de Moustier et Félix Moati. Charlotte et Micha sont jeunes et amoureux. Mais depuis quelques mois, Charlotte le trompe avec Mélodie. Sauf que ce qu'elle ne sait pas, c'est que Micha la trompe également avec Mélodie aussi. Sur France 3, Tom et Lola, série avec Dunia Cossins. Sur France 2, Laurent Gérald, anniversaire événement, divertissement. Depuis le prestigieux théâtre Marigny, Stéphane Bern présente une soirée exceptionnelle pour fêter les 35 ans de carrière de Laurent Gérald, figure incontournable de l'humour français. Sur W9, il n'y a que la vérité qui compte, divertissement. Sur France 5, des trains pas comme les autres, magazine. Et puis sur M6, Cauchemar en cuisine, présenté par Philippe Etchebest. Très belle soirée télé à tous.
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1: Bonjour à tous. Il a été très affecté par les incendies qui ont ravagé la France depuis le début de l'été. Un Cantalien a décidé de lancer une pétition en faveur d'un moratoire de 3 ans de la chasse dans les forêts incendiées. Une pétition qui a recueilli déjà plus de 385 000 signatures. Il espère obtenir gain de cause avant l'ouverture de la chasse prévue le 13 septembre malgré l'opposition des chasseurs. L'eau est aussi au cœur des inquiétudes. En Corrèze, le département a reçu en début de semaine entre 14 et 35 mm de pluie lors des orages. Trop peu pour les agriculteurs. Les fruits, les légumes ou le fourrage sont lourdement impactés par ce manque de pluie. Cette année 2026 vient de battre des records, y compris celui de l'été très sec de 1976. Beaucoup d'émotions à Aurillac. L'une des institutions commerciales de la ville va définitivement baisser le rideau à la fin de cette semaine. Le magasin au diapason va cesser son activité en raison d'un changement dans les habitudes de consommation des amateurs de musique. La boutique, qui s'est longtemps alignée sur les prises en ligne, n'arrivait plus à réaliser un chiffre d'affaires nécessaire à sa survie. L'ex-géant d'Aurillac, fermé depuis septembre 2024, va renaître de ses cendres. L'ancien hypermarché ainsi qu'une grande partie de la galerie ont été rachetés par les propriétaires du Leclerc. Une surface de vente de 7700 m² dans laquelle les acquéreurs comptent ouvrir un hypermarché Leclerc au printemps 2027. Et c'est le doublé pour Lenny Martinez. Le jeune coureur cycliste français a remporté le critérium de Marcolas hier. Il s'est imposé en solitaire et a résisté aux assauts d'Alex Baudin et de Clément Braz à Fonzo. Le canon à 5e du général au dernier Tour de France s'était déjà imposé au sprint devant Romain Bardet il y a 2 ans. Et puis direction la Corrèze où Lourdes va commémorer le 81e anniversaire des bombardements d'Hiroshima et de Nagasaki. Ce soir, un événement organisé par le mouvement de la paix de la Corrèze au bord de la Dordogne à Magali-Plage. La cérémonie débutera à 18h. Et tout de suite, c'est l'information nationale et internationale avec Nicolas Gomez sur Jordan.
2: Bonjour à tous. 300 000 euros, le montant de l'enveloppe débloquée par la préfecture de Gironde. Le but, lancer les premiers travaux d'urgence après le méga feu qui a fait de nombreux dégâts. Cette somme permettra, par exemple, de sécuriser les pins qui menacent de tomber. Près de 240 habitations ont été détruites par les flammes, dont environ 180 dans la commune du Porge. Aujourd'hui, 4 départements sont en vigilance rouge pour un risque de feu de forêt très élevé. L'Aude, les Bouches-du-Rhône, le Vaucluse et le Var. À Nice, l'homme qui affirmait avoir tué son fils est passé aux aveux. Il a évoqué un coup de folie en pleine séparation conjugale. Le jeune homme de 17 ans a été retrouvé étranglé lundi. L'homme de 59 ans avait tenté de se suicider par la suite. Le père avait été placé en garde à vue. Il doit être présenté au parquet aujourd'hui en vue de l'ouverture d'une information judiciaire pour assassinat. Il pourrait être placé en détention provisoire. Bientôt, de nouveaux postes pour les internes en médecine. Le ministère de la Santé annonce 10 260 places pour la promotion 2026. C'est 15% de plus que l'année dernière. Le gouvernement évoque une progression historique et l'un des premiers effets concrets de la suppression du numerus clausus. Les ouvertures de postes seront accentuées dans les territoires en tension comme le Centre-Val de Loire, la Nouvelle-Aquitaine ou encore les Hauts-de-France. Quelle était la cible? En Allemagne, hier, le trafic aérien était suspendu à l'aéroport de Leipzig. Un drone équipé d'un engin explosif a été détecté puis maîtrisé. L'appareil a été aperçu à proximité d'avions du constructeur ukrainien Antonov. Il pourrait s'agir d'une tentative de frapper délibérément une entreprise importante pour l'Ukraine, selon un député allemand. L'aéroport de Leipzig est utilisé pour le transport de biens militaires, entre autres. En sport, une médaille d'argent pour Jules Bouyer. Le plongeur offre à la France sa première récompense lors des championnats d'Europe de natation après l'épreuve du tremplin à 3 mètres. Et puis en cyclisme, la néerlandaise Demi Vollering remporte la 5e étape du Tour de France Femmes avec une arrivée à Belleville en Beaujolais hier. Au général, la Suissesse Marlène Rosser reste en jaune. 6e étape aujourd'hui entre Montbrison et Tournon-sur-Rhône. Voilà pour l'actu, très bon début de journée à tous.
1: Le soleil va dominer largement sur la région malgré quelques nuages qui pourront se développer sur les reliefs du Cantal en fin de journée avec un faible risque d'averse localisée du côté du Mercure. Comptez ce matin 10 degrés au Lioran, 11 à Murat, 13 à Allanche. L'après-midi, les maximales grimperont jusqu'à 27 degrés à Aurillac, 29 à Morse. Et le Quintet Plus se dispute ce soir à Enghien avec le prix des pyramides. Il faudra jouer le 14, le 6, le 8, le 11, le 3, le 10, le 2. Hélas, départ de la course à 20h15.
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1: À l'occasion de l'événement national Les Nuits des Étoiles, l'association Ciel en Carladès qui ouvre ses portes de l'Observatoire de France. C'est situé à Thérondel, tout près du mur de Barès. Rendez-vous à partir de demain, donc les 7, les 8 et le 9 août, à partir de 22h. Et bien les passionnés comme les curieux pourront observer le ciel nocturne. Alors au programme de ces rendez-vous, il y a une initiation à la découverte des constellations, des explications sur la mécanique céleste et la mythologie. Il y aura également un temps d'observation dédié aux étoiles filantes et sous la coupole de l'Observatoire, et bien vous pourrez également admirer la planète Saturne et explorer le ciel profond, tout ça à la découverte des galaxies, nébuleuses et amas d'étoiles. Alors des soirées qui sont organisées avec l'Association française d'astronomie qui sont entièrement gratuites. Attention toutefois, les animations restent soumises quand même aux conditions météo et pourront être annulées en cas de mauvais temps. Si vous souhaitez plus de renseignements, eh bien contactez l'office de tourisme de Mur de Barès.
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1: Tout l'été sur Jordan FM, on met à l'honneur les saveurs d'ici avec la distillerie Louis Coudert et on accueille Jean-Jacques Vermerche pour en parler. Bonjour Jean-Jacques.
2: Bonjour Sophie.
1: Alors on va découvrir ensemble l'histoire de cette maison centenaire, emblématique d'Aurillac et du Cantal. Alors toi tu es arrivé en 2003.
2: Oui, alors moi je suis un épiphénomène dans cette maison qui est centenaire, qui existe depuis 1908. C'est Louis Coudert et un associé, Monsieur Bonny. Ils étaient déjà modernes, ils s'étaient associés pour créer la distillerie du centre. D'aucuns pourraient penser que c'était la distillerie du centre de la France. Non,
1: non.
2: C'était la distillerie du centre d'Aurillac. À l'époque, imaginons Aurillac avec l'effervescence d'une ville-préfecture de 400 000 habitants. Et donc la rue Victor Hugo, où on fait manufacture de gentiane, oui. Eh bien, se trouve au milieu d'une quinzaine de troquets où les agriculteurs, en descendant de la montagne, viennent se réjouir, dépenser les sous qu'ils ont gagnés en vendant leurs veaux, vaches et couvées. Autour de barricous de gentiane, oui, nous livrions à l'époque des barriques de gentiane de 27 litres. Alors, je tiens l'héritage de Louis Coudert à la gentiane.
1: Oui.
2: Et donc, à la reprise de l'entreprise en 2003, c'était pas si évident de parier sur cet apéritif. C'était un peu suranné, considéré, c'était l'alcool des anciens. Alors qu'aujourd'hui, on constate que nos jeunes et beaucoup de jeunes consommateurs apprécient, en forme de cocktail par exemple, cette gentiane. Et puis l'autre pilier de la production et du savoir-faire de la maison, ce sont les crèmes de fruits, à partir de fruits sauvages. Et ça, c'est Marie Coudert, l'épouse de Louis. Au décès de Louis Coudert, elle décide de diversifier la production pour toucher le public féminin et les enfants avec les sirops. Voilà.
1: D'accord.
2: Et c'est de là que nous vient ce savoir-faire d'infusion et de macération de fruits sauvages.
1: Ils étaient décidément très modernes, une femme dans ce genre de métier à l'époque.
2: On lui doit également le maintien de l'indépendance, ouais. Puisque au regroupement d'un certain nombre de licoristeries dans les années 40, elle décide de garder la maison indépendante.
1: D'accord.
2: Et ce qui nous permet aujourd'hui de continuer à exister.
1: Et ça, c'est tant mieux, et on va continuer de découvrir toute cette histoire et tous les produits aussi qui sont proposés. Alors, vous avez un site, c'est distillerie-coudert.com pour découvrir toute la gamme, par exemple, et toute cette histoire plus longuement. Et puis, tout au long de l'été, vous allez pouvoir emporter un panier estival signé, Jean-Jacques Vermerche et la Maison Coudert. Et c'est à découvrir sur jordanfm.fr.

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1: Jusqu'au 22 août, la ville d'Aurillac qui accueille une nouvelle édition du Festival International de Théâtre de Rue d'ailleurs. Et pour faciliter vos déplacements, eh bien Stabus qui adapte son réseau et qui propose surtout le pass estival. Petite piqûre de rappel, vous allez pouvoir voyager en illimité pendant 6 jours pour seulement 6 euros. C'est disponible à l'achat dans les bus, à la Stabus et à l'office de tourisme du pays d'Aurillac. C'est un pass qui va vous permettre un accès illimité sur l'ensemble du réseau Stabus du 17 au 22 août. Et pour assurer une circulation fluide, eh bien certains arrêts comme Square seront temporairement déplacés. Pour retrouver les détails des changements, c'est disponible sur le site internet stabus.fr et c'est affiché également dans les bus. Il y a également des navettes gratuites qui sont également en service pour relier les différents lieux du festival, y compris le viaduc, l'aire événementielle, les campings, la gare routière ou encore le centre-ville, avec des fréquences adaptées aux besoins des festivaliers tout au long de la journée. Si vous souhaitez retrouver plus d'infos, si vous n'avez pas tout noté, c'est sur le www.stabus.fr.
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1: Bonjour à tous. La colère gronde chez les sapeurs-pompiers après les incendies de grande ampleur dans le sud-ouest. 6 soldats du feu du Cantal avaient été dépêchés afin de prêter main forte à leurs collègues dans la lutte contre les incendies. Le président du conseil départemental de Corrèze, lui, appelle l'État à revoir en profondeur le financement de la sécurité civile. Parmi les solutions avancées figure notamment la révision de la taxe spéciale sur les assurances. Son versement au département permettrait de financer les centres de secours. La saison touristique en Bergne, en Auvergne, Salé n'y a pas échappé. Le mois de juillet a été qualifié de décevant par les professionnels du secteur. Une mauvaise conjoncture, un pouvoir d'achat en baisse et surtout les vagues de chaleur successives qui ont vidé l'un des plus beaux villages de France. La mer veut faire de Salé une destination fraîcheur. Des coins d'ombre, des petites tentures, des choses simples qui pourraient faire la différence. Le guide Michelin a lancé une nouvelle carte des savoir-faire. Elle recense plus de 600 entreprises ouvertes au public et plus d'une dizaine en région Auvergne. Parmi elles, la maison Pigagnol à Aurillac, les caves de Salé, la dinanderie d'Auvergne à Jussac. Ateliers traditionnels, usines ou manufactures anciennes, un moyen de faire du tourisme autrement et de découvrir le patrimoine régional. Et puis direction la Corrèze pour la 4e édition du festival Altitude 707. L'événement est organisé au théâtre La Chélidoine à Saint-Angèle dès demain. Au menu, théâtre, cinéma, photographie, bande dessinée, littérature ou artisanat. Le festival qui veut également interroger sur l'urgence écologique.
2: Bonjour à tous, le risque de feux de forêt très élevé dans 4 départements aujourd'hui. L'Aude, le Vaucluse, les Bouches-du-Rhône et le Var sont en vigilance rouge. 6 autres sont en orange le long de la Méditerranée en remontant jusqu'en Ardèche. Dans la Drôme, le feu n'est pas encore fixé mais il est stable selon les pompiers. 240 hectares de forêt ont brûlé dans le massif du Claps. Quelques reprises ont été constatées cette nuit. Ces foyers sont inaccessibles actuellement et ne présentent pas de danger sauf en cas de fort vent, précise le SDIS 26. L'ombre russe plane sur la présidentielle après une opération de désinformation attribuée à un groupe pro-russe visant Gabriel Attal sur les réseaux sociaux. Le premier ministre Sébastien Lecornu affirme avoir engagé un travail commun. Un protocole de transmission automatique de tous les cas détectés sera également mis en place, précise le chef du gouvernement, interpellé par Jean-Luc Mélenchon sur X. Et puis en sport, première médaille pour la France au championnat d'Europe de natation en région parisienne. Jules Bouillet a décroché l'argent sur l'épreuve du tremplin à 3 mètres. Voilà pour l'actualité. Très bonne journée à tous.
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1: Et cet après-midi, le soleil restera largement présent sur l'ensemble de la région Auvergne avec un ciel souvent très dégagé. Quelques nuages pourront toutefois se développer sur les monts du Cantal, mais le temps devrait rester sec dans la grande majorité des secteurs. Les maximales atteindront 28 degrés à Murat, 30 à Saint-Flour, 31 à Mauriac, jusqu'à 32 à Aurillac. En soirée, la douceur persistera toujours. Demain, le ciel deviendra plus changeant avec davantage de nuages et un risque d'averse, voire d'un coup de tonnerre localement dans une ambiance un peu moins chaude.

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1: Dominant la vallée de la Serre depuis son éperon rocheux à Polmignac, le château de Pesteil retrace plus de 7 siècles d'histoire.
2: Cette ancienne forteresse médiévale classée monument historique se distingue par son imposant donjon du XIIIe siècle, haut de 40 mètres.
1: Au fil du temps, le site s'est transformé en demeure d'agrément, aujourd'hui encore habité par la même famille depuis le début du XVIIe siècle.
2: À l'intérieur, le parcours dévoile des éléments remarquables, des peintures murales du XVe, des plafonds peints du XVIIe siècle, ainsi que des salons meublés et des cuisines d'époque.
1: La visite est également rythmée par des personnages de cire réalisés par le musée Grévin, illustrant des épisodes marquants de l'histoire régionale et du château.
2: Enfin, depuis les jardins, les visiteurs bénéficient d'un vaste panorama sur la vallée et les monts du Cantal. Une halte patrimoniale accessible à tous les publics. Vous avez toutes les infos à retrouver directement sur le site internet du château de Pesteil. 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
1: Bonjour à tous. La colère gronde chez les sapeurs-pompiers après les incendies de grande ampleur dans le sud-ouest. 6 soldats du feu du Cantal avaient été dépêchés afin de prêter main forte à leurs collègues dans la lutte contre les incendies. Le président du conseil départemental de Corrèze, lui, appelle l'État à revoir en profondeur le financement de la sécurité civile. Parmi les solutions avancées figure notamment la révision de la taxe spéciale sur les assurances. Son versement au département permettrait de financer les centres de secours. La saison touristique en Bergne, en Auvergne, salé n'y a pas échappé. Le mois de juillet a été qualifié de décevant par les professionnels du secteur. Une mauvaise conjoncture, un pouvoir d'achat en baisse et surtout les vagues de chaleur successives qui ont vidé l'un des plus beaux villages de France. La mer veut faire de Salé une destination fraîcheur. Des coins d'ombre, des petites tentures, des choses simples qui pourraient faire la différence. Le guide Michelin a lancé une nouvelle carte des savoir-faire. Elle recense plus de 600 entreprises ouvertes au public et plus d'une dizaine en région Auvergne. Parmi elles, la maison Pigagnol à Aurillac, les caves de Salé, la dinanderie d'Auvergne-Jussac, ateliers traditionnels, usines ou manufactures anciennes, un moyen de faire du tourisme autrement et de découvrir le patrimoine régional. Et puis direction la Corrèze pour la 4e édition du festival Altitude 707. L'événement est organisé au théâtre La Chélidoine à Saint-Angèle dès demain. Au menu, théâtre, cinéma, photographie, bande dessinée, littérature ou artisanat. Le festival qui veut également interroger sur l'urgence écologique.
2: Bonjour à tous. Le risque de feux de forêt très élevé dans 4 départements aujourd'hui. L'Aude, le Vaucluse, les Bouches-du-Rhône et le Var sont en vigilance rouge. 6 autres sont en orange le long de la Méditerranée en remontant jusqu'en Ardèche. Dans la Drôme, le feu n'est pas encore fixé mais il est stable selon les pompiers. 240 hectares de forêt ont brûlé dans le massif du Claps. Quelques reprises ont été constatées cette nuit. Ces foyers sont inaccessibles actuellement et ne présentent pas de danger sauf en cas de fort vent, précise le SDIS 26. L'ombre russe plane sur la présidentielle après une opération de désinformation attribuée à un groupe pro-russe visant Gabriel Attal sur les réseaux sociaux. Le premier ministre Sébastien Lecornu affirme avoir engagé un travail commun. Un protocole de transmission automatique de tous les cas détectés sera également mis en place, précise le chef du gouvernement, interpellé par Jean-Luc Mélenchon sur X. Et puis en sport, première médaille pour la France au championnat d'Europe de natation en région parisienne. Jules Bouillet a décroché l'argent sur l'épreuve du tremplin à 3 mètres. Voilà pour l'actualité. Très bonne journée à tous.
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1: Et cet après-midi, le soleil restera largement présent sur l'ensemble de la région Auvergne avec un ciel souvent très dégagé. Quelques nuages pourront toutefois se développer sur les monts du Cantal, mais le temps devrait rester sec dans la grande majorité des secteurs. Les maximales atteindront 28 degrés à Murat, 30 à Saint-Flour, 31 à Mauriac, jusqu'à 32 à Aurillac. En soirée, la douceur persistera toujours. Demain, le ciel deviendra plus changeant avec davantage de nuages et un risque d'averse, voire d'un coup de tonnerre localement dans une ambiance un peu moins chaude.
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1: Bonjour à tous. La colère gronde chez les sapeurs-pompiers après les incendies de grande ampleur dans le sud-ouest. 6 soldats du feu du Cantal avaient été dépêchés afin de prêter main forte à leurs collègues dans la lutte contre les incendies. Le président du conseil départemental de Corrèze, lui, appelle l'État à revoir en profondeur le financement de la sécurité civile. Parmi les solutions avancées figure notamment la révision de la taxe spéciale sur les assurances. Son versement au département permettrait de financer les centres de secours. La saison touristique en Bergne, en Auvergne et Salée n'y a pas échappé. Le mois de juillet a été qualifié de décevant par les professionnels du secteur. Une mauvaise conjoncture, un pouvoir d'achat en baisse et surtout les vagues de chaleur successives qui ont vidé l'un des plus beaux villages de France. La mer veut faire de Salée une destination fraîcheur, des coins d'ombre, des petites tentures, des choses simples qui pourraient faire la différence. Le guide Michelin a lancé une nouvelle carte des savoir-faire. Elle recense plus de 600 entreprises ouvertes au public et plus d'une dizaine en région Auvergne. Parmi elles, la maison Pigagnol à Aurillac, les caves de Salé, la dinanderie d'Auvergne-Jussac, ateliers traditionnels, usines ou manufactures anciennes, un moyen de faire du tourisme autrement et de découvrir le patrimoine régional. Et puis direction la Corrèze pour la 4e édition du festival Altitude 707. L'événement est organisé au théâtre La Chélidoine à Saint-Angèle dès demain. Au menu, théâtre, cinéma, photographie, bande dessinée, littérature ou artisanat. Le festival qui veut également interroger sur l'urgence écologique.
2: Bonjour, le parquet national antiterroriste annonce l'ouverture d'une enquête préliminaire après cette conférence du FLNC. Des membres de l'organisation clandestine Corse ont pris la parole cagoulée et armée pour vivement rejeter le processus d'autonomie voté par les députés en juin dernier. La Corse toujours en vigilance orange canicule comme 6 autres départements du sud-est. Météo France indique qu'on a relevé ce matin 27 degrés à Nîmes et à Avignon, 26 à Montélimar et à Nice. On attend cet après-midi encore plus de 36 degrés avec des pointes jusqu'à 40 dans l'intérieur du Var. Une manifestation jusqu'au siège du SAMU social à Paris en début d'après-midi. Une partie des agents est en grève reconductible depuis le 23 juin à l'appel de la CGT. Ils appellent à renforcer les moyens de cette association qui vient en aide aux personnes sans domicile. Et puis le départ du peloton est prévu un peu avant 14h. 6e étape sur le Tour de France Femmes avec 153 km entre Montbrison dans la Loire et Tournon-sur-Rhône en Ardèche. Voilà pour l'info. Bonne journée.
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1: Et cet après-midi, le soleil restera largement présent sur l'ensemble de la région Auvergne avec un ciel souvent très dégagé. Quelques nuages pourront toutefois se développer sur les monts du Cantal, mais le temps devrait rester sec dans la grande majorité des secteurs. Les maximales atteindront 28 degrés à Murat, 30 à Saint-Flour, 31 à Mauriac, jusqu'à 32 à Aurillac. En soirée, la douceur persistera toujours. Demain, le ciel deviendra plus changeant avec davantage de nuages et un risque d'averse, d'un coup de tonnerre localement dans une ambiance un peu moins chaude.

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1: Jusqu'au 22 août, la ville d'Aurillac qui accueille une nouvelle édition du Festival International de Théâtre de Rue d'ailleurs. Et pour faciliter vos déplacements, eh bien Stabus qui adapte son réseau et qui propose surtout le pass estival. Petite piqûre de rappel, vous allez pouvoir voyager en illimité pendant 6 jours pour seulement 6 euros. C'est disponible à l'achat dans les bus, à la Stabus et à l'office de tourisme du pays d'Aurillac. C'est un pass qui va vous permettre un accès illimité sur l'ensemble du réseau Stabus du 17 au 22 août. Et pour assurer une circulation fluide, eh bien certains arrêts comme Square seront temporairement déplacés. Pour retrouver les détails des changements, c'est disponible sur le site internet stabus.fr et c'est affiché également dans les bus. Il y a également des navettes gratuites qui sont également en service pour relier les différents lieux du festival, y compris le viaduc, l'aire événementielle, les campings, la gare routière ou encore le centre-ville, avec des fréquences adaptées aux besoins des festivaliers tout au long de la journée. Si vous souhaitez retrouver plus d'infos, si vous n'avez pas tout noté, c'est sur le www.stabus.fr.
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2: Les navettes estivales reprennent en effet du service. C'est une solution de mobilité collective pour rejoindre nos espaces naturels tout en limitant les émissions de gaz à effet de serre.
1: Le principe est simple, relier le lac à la montagne. D'un côté, vous accédez facilement aux plages du Puech des Houilles. De l'autre, vous grimpez vers les fraîches gorges de la Jordanne et au pied du Puy-Marie, direction Mandaille.
2: 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Pour les abonnés du réseau Transcab, l'accès est d'ailleurs déjà inclus.
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1: Bonjour à tous. La colère gronde chez les sapeurs-pompiers après les incendies de grande ampleur dans le sud-ouest. 6 soldats du feu du Cantal avaient été dépêchés afin de prêter main forte à leurs collègues dans la lutte contre les incendies. Le président du conseil départemental de Corrèze, lui, appelle l'État à revoir en profondeur le financement de la sécurité civile. Parmi les solutions avancées figure notamment la révision de la taxe spéciale sur les assurances. Son versement au département permettrait de financer les centres de secours. La saison touristique en Bergne, en Auvergne, Salé n'y a pas échappé. Le mois de juillet a été qualifié de décevant par les professionnels du secteur. Une mauvaise conjoncture, un pouvoir d'achat en baisse et surtout les vagues de chaleur successives qui ont vidé l'un des plus beaux villages de France. La mer veut faire de Salé une destination fraîcheur, des coins d'ombre, des petites tentures, des choses simples qui pourraient faire la différence. Le guide Michelin a lancé une nouvelle carte des savoir-faire. Elle recense plus de 600 entreprises ouvertes au public et plus d'une dizaine en région Auvergne. Parmi elles, la maison Pigagnol à Aurillac, les caves de Salé, la dinanderie d'Auvergne à Jussac. Ateliers traditionnels, usines ou manufactures anciennes, un moyen de faire du tourisme autrement et de découvrir le patrimoine régional. Et puis direction la Corrèze pour la 4e édition du festival Altitude 707. L'événement est organisé au théâtre La Chélidoine à Saint-Angèle dès demain. Au menu, théâtre, cinéma, photographie, bande dessinée, littérature ou artisanat. Le festival qui veut également interroger sur l'urgence écologique.
2: Bonjour, le parquet national antiterroriste annonce l'ouverture d'une enquête préliminaire après cette conférence du FLNC. Des membres de l'organisation clandestine Corse ont pris la parole cagoulée et armée pour vivement rejeter le processus d'autonomie voté par les députés en juin dernier. La Corse toujours en vigilance orange canicule comme 6 autres départements du sud-est. Météo France indique qu'on a relevé ce matin 27 degrés à Nîmes et à Avignon, 26 à Montélimar et à Nice. On attend cet après-midi encore plus de 36 degrés avec des pointes jusqu'à 40 dans l'intérieur du Var. Une manifestation jusqu'au siège du SAMU social à Paris en début d'après-midi. Une partie des agents est en grève reconductible depuis le 23 juin à l'appel de la CGT. Ils appellent à renforcer les moyens de cette association qui vient en aide aux personnes sans domicile. Et puis le départ du peloton est prévu un peu avant 14h. 6e étape sur le Tour de France Femmes avec 153 km entre Montbrison dans la Loire et Tournon-sur-Rhône en Ardèche. Voilà pour l'info. Bonne journée.
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1: Et cet après-midi, le soleil restera largement présent sur l'ensemble de la région Auvergne avec un ciel souvent très dégagé. Quelques nuages pourront toutefois se développer sur les monts du Cantal, mais le temps devrait rester sec dans la grande majorité des secteurs. Les maximales atteindront 28 degrés à Murat, 30 à Saint-Flour, 31 à Mauriac, jusqu'à 32 à Aurillac. En soirée, la douceur persistera toujours. Demain, le ciel deviendra plus changeant avec davantage de nuages et un risque d'averse, voire d'un coup de tonnerre localement dans une ambiance un peu moins chaude.

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1: Bonjour, une petite sélection télé pour votre soirée du jeudi 6 août sur TF1. Le jeu, film avec Bérénice Bejo et Stéphane de Groot. Marie et Vincent accueillent leurs amis à dîner. Marie propose un jeu. Chacun devra partager avec les autres les SMS, mails et appels de son portable au cours de la soirée. Sur France 4, à 3, On y va, film avec Anaïs de Moustier et Félix Moati. Charlotte et Micha sont jeunes et amoureux, mais depuis quelques mois, Charlotte le trompe avec Mélodie. Sauf que ce qu'elle ne sait pas, c'est que Micha la trompe également avec Mélodie. Aussi. Sur France 3, Tom et Lola, série avec Dunia Cossins. Sur France 2, Laurent Gérald, anniversaire, événement, divertissement. Depuis le prestigieux théâtre Marigny, Stéphane Bern présente une soirée exceptionnelle pour fêter les 35 ans de carrière de Laurent Gérald, figure incontournable de l'humour français. Sur W9, il n'y a que la vérité qui compte, divertissement. Sur France 5, des trains pas comme les autres, magazine. Et puis sur M6, Cauchemar en cuisine, présenté par Philippe Etchebest. Très belle soirée télé à tous.
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1: Bonjour à tous. La colère gronde chez les sapeurs-pompiers après les incendies de grande ampleur dans le sud-ouest. 6 soldats du feu du Cantal avaient été dépêchés afin de prêter main forte à leurs collègues dans la lutte contre les incendies. Le président du conseil départemental de Corrèze, lui, appelle l'État à revoir en profondeur le financement de la sécurité civile. Parmi les solutions avancées figure notamment la révision de la taxe spéciale sur les assurances. Son versement au département permettrait de financer les centres de secours. La saison touristique en Berne, en Auvergne, et Salé n'y a pas échappé. Le mois de juillet a été qualifié de décevant par les professionnels du secteur. Une mauvaise conjoncture, un pouvoir d'achat en baisse et surtout les vagues de chaleur successives qui ont vidé l'un des plus beaux villages de France. La mer veut faire de Salé une destination fraîcheur, des coins d'ombre, des petites tentures, des choses simples qui pourraient faire la différence. Le guide Michelin a lancé une nouvelle carte des savoir-faire. Elle recense plus de 600 entreprises ouvertes au public et plus d'une dizaine en région Auvergne. Parmi elles, la maison Pigagnol à Aurillac, les caves de Salé, la dinanderie d'Auvergne à Jussac. Ateliers traditionnels, usines ou manufactures anciennes, un moyen de faire du tourisme autrement et de découvrir le patrimoine régional. Et puis direction la Corrèze pour la 4e édition du festival Altitude 707. L'événement est organisé au théâtre La Chélidoine à Saint-Angèle dès demain. Au menu, théâtre, cinéma, photographie, bande dessinée, littérature ou artisanat. Le festival qui veut également interroger sur l'urgence écologique.
2: Bonjour, le parquet national antiterroriste annonce l'ouverture d'une enquête préliminaire après cette conférence du FLNC. Des membres de l'organisation clandestine Corse ont pris la parole cagoulée et armée pour vivement rejeter le processus d'autonomie voté par les députés en juin dernier. La Corse toujours en vigilance orange canicule comme 6 autres départements du sud-est. Météo France indique qu'on a relevé ce matin 27 degrés à Nîmes et à Avignon, 26 à Montélimar et à Nice. On attend cet après-midi encore plus de 36 degrés avec des pointes jusqu'à 40 dans l'intérieur du Var. Une manifestation jusqu'au siège du SAMU social à Paris en début d'après-midi. Une partie des agents est en grève reconductible depuis le 23 juin à l'appel de la CGT. Ils appellent à renforcer les moyens de cette association qui vient en aide aux personnes sans domicile. Et puis le départ du peloton est prévu un peu avant 14h. 6e étape sur le Tour de France Femmes avec 153 km entre Montbrison dans la Loire et Tournon-sur-Rhône en Ardèche. Voilà pour l'info. Bonne journée.
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1: Et cet après-midi, le soleil restera largement présent sur l'ensemble de la région Auvergne avec un ciel souvent très dégagé. Quelques nuages pourront toutefois se développer sur les monts du Cantal, mais le temps devrait rester sec dans la grande majorité des secteurs. Les maximales atteindront 28 degrés à Murat, 30 à Saint-Flour, 31 à Mauriac, jusqu'à 32 à Aurillac. En soirée, la douceur persistera toujours. Demain, le ciel deviendra plus changeant avec davantage de nuages et un risque d'averse, voire d'un coup de tonnerre localement dans une ambiance un peu moins chaude.
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1: Le rendez-vous des gourmets et des amoureux du terroir cantalien, c'est sur Jordan FM. Nous retrouvons le chef Jérôme Cazanave au restaurant Le Jarousset, près de Murat dans le Cantal. Bonjour Jérôme.
2: Bonjour.
1: Alors Jérôme, ta cuisine fait la part belle aux producteurs locaux, mais parlons de cette magnifique carte d'été. Raconte-nous comment tu l'as conçue, depuis quand tu travailles dessus et surtout qu'est-ce qu'on va retrouver dedans?
2: Mais là, la carte d'été, elle arrive très très tôt. En fait, on a changé ça il y a déjà quelques jours. Je pense que vous avez tous aperçu, il fait un peu chaud. Et donc, ça raccourcit quand même la saison du printemps. On n'a plus de pois, on n'a plus d'asperges. Les fraises, ça commence à être compliqué. Donc, voilà. Donc, pour les fruits, on est maintenant sur de la framboise, de la myrtille, l'abricot. Mais voilà, après, c'est plutôt sur la fraîcheur, le basilic, le poisson, des jus courts, pas trop de gras, des cuissons courtes. L'hiver, on va chercher plutôt des viandes en sauce réconfortantes, un peu, qui va amener un peu de chaleur. Là, c'est plutôt grillé, de l'huile d'olive, plutôt tendue et fraîche.
1: On est obligé de s'adapter aussi aux conditions climatiques.
2: Mais c'est évident, je veux dire, même nous, quand on mange, on voit bien que quand on prend un plat chaud, déjà qu'il fait chaud, ça nous fait un peu transpirer. Alors que si on mange juste des tomates, du melon, un petit poisson mariné, froid, c'est quand même bien plus agréable.
1: Une vraie invitation au voyage culinaire, d'ailleurs. 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
1: Bonjour à tous. La colère gronde chez les sapeurs-pompiers après les incendies de grande ampleur dans le sud-ouest. 6 soldats du feu du Cantal avaient été dépêchés afin de prêter main forte à leurs collègues dans la lutte contre les incendies. Le président du conseil départemental de Corrèze, lui, appelle l'État à revoir en profondeur le financement de la sécurité civile. Parmi les solutions avancées figure notamment la révision de la taxe spéciale sur les assurances. Son versement au département permettrait de financer les centres de secours. La saison touristique en Bergne, en Auvergne, salé n'y a pas échappé. Le mois de juillet a été qualifié de décevant par les professionnels du secteur. Une mauvaise conjoncture, un pouvoir d'achat en baisse et surtout les vagues de chaleur successives qui ont vidé l'un des plus beaux villages de France. La mer veut faire de Salé une destination fraîcheur. Des coins d'ombre, des petites tentures, des choses simples qui pourraient faire la différence. Le guide Michelin a lancé une nouvelle carte des savoir-faire. Elle recense plus de 600 entreprises ouvertes au public et plus d'une dizaine en région Auvergne. Parmi elles, la maison Pigagnol à Aurillac, les caves de Salé, la dinanderie d'Auvergne à Jussac, ateliers traditionnels, usines ou manufactures anciennes, un moyen de faire du tourisme autrement et de découvrir le patrimoine régional. Et puis direction la Corrèze pour la 4e édition du festival Altitude 707. L'événement est organisé au théâtre La Chélidoine à Saint-Angèle dès demain. Au menu, théâtre, cinéma, photographie, bande dessinée, littérature ou artisanat. Le festival qui veut également interroger sur l'urgence écologique.
2: Bonjour, 8 départements du sud-est toujours en vigilance orange canicule. On pourrait atteindre localement près de 40 degrés cet après-midi dans l'intérieur du Var. Le département également en alerte maximale aux feux de forêt, risque très élevé à cause du Mistral. Le parquet national antiterroriste annonce l'ouverture d'une enquête préliminaire après cette conférence de presse du FLNC. Des membres de l'organisation clandestine corse, cagoulés et armés ont vivement rejeté le processus d'autonomie voté en juin dernier et menacé les Français qui s'installent sur l'île. La Russie réagit à l'arrêté d'expulsion qui vise Xenia Fedorova, la chroniqueuse russe mise en cause par la France pour être le relais des campagnes de désinformation pilotées par les autorités russes. Une persécution politique, selon Moscou aujourd'hui, qui évoque des accusations fallacieuses. Et puis une amende plus lourde pour les animaleries qui vendent encore des chiens et des chats. C'est interdit depuis 2024 et le ministère de l'Agriculture annonce un nouveau décret contre cette pratique. Ce sera désormais 1 500 € par animal. Bon après-midi.
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1: Et cet après-midi, le soleil restera largement présent sur l'ensemble de la région Auvergne avec un ciel souvent très dégagé. Quelques nuages pourront toutefois se développer sur les monts du Cantal, mais le temps devrait rester sec dans la grande majorité des secteurs. Les maximales atteindront 28 degrés à Murat, 30 à Saint-Flour, 31 à Mauriac, jusqu'à 32 à Aurillac. En soirée, la douceur persistera toujours. Demain, le ciel deviendra plus changeant avec davantage de nuages et un risque d'averse, voire d'un coup de tonnerre localement dans une ambiance un peu moins chaude.
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1: Implanté au cœur d'un environnement préservé, la base Asvolt propose de découvrir la richesse des vallées du Lot et de la Truyère à travers des activités de pleine nature. Nous avons Pierre, le directeur d'Asvolt, et Fabien, le directeur adjoint, qui sont avec nous tout au long de cet été. Bonjour à vous deux.
2: Bonjour.
3: Bonjour.
1: Alors, on va continuer de découvrir les activités qui sont proposées depuis la base Asvolt. On a parlé du canoë, bien sûr, qui est l'activité phare. Et puis, il y en a une autre qui prend vraiment de l'ampleur au fil des années. C'est le VTT à assistance électrique. Alors, Fabien, on peut louer tout le matériel déjà depuis la base et puis partir sur plusieurs tracés, plus ou moins longs.
2: C'est exactement ça. On a 6 tracés au total, donc 4 à la demi-journée, 2 à la journée, qui permettent à tout le monde de trouver un parcours adapté à son niveau. Des plus débutants aux plus confirmés, de vraiment initiation sportif, et sur des parcours qui font entre une quinzaine et une trentaine de kilomètres pour la demi-journée, et on va jusqu'à 40 pour une journée complète où on peut prendre le vélo, suivre les parcours sur les GPS que l'on donne directement, donc pas besoin de se prendre la tête avec une carte, oui, et revenir tranquillement sur la fin de journée.
1: Très bien. Accessible avec les enfants ?
2: Les enfants peuvent venir, alors à partir de 12 ans, oui. Ça, c'est par rapport aux tailles des vélos, on essaye d'adapter les vélos à chaque personne, donc 12 ans c'est bien pour commencer l'activité, oui, et après pour faire les parcours que l'on a mis à disposition.
1: J'imagine qu'on passe de forêt à chemin, à la route, ça se profile comment ?
2: Exactement, tous nos parcours ils sont faits de façon à ce qu'on ait tout d'abord une petite montée, oui, c'est plus adapté pour les vélos électriques. Donc on utilise la batterie au début et on est plus serein pour revenir tranquillement à la base. Dans les chemins, principalement, on alterne route et chemin. Mm-hmm. Souvent, c'est du moitié-moitié. Et en fonction de la difficulté des parcours, on va avoir les chemins qui vont se rétrécir et devenir plus techniques pour ceux qui ont plus l'habitude et qui veulent un parcours plus sportif.
1: Ouais. Là aussi, c'est à la carte. C'est comme le canoë, vous choisissez vraiment ou la difficulté, ou le sportif, ou le côté plus cool et balade, que ce soit les pieds dans l'eau avec les canoës ou à VTT, c'est vraiment au choix. Selon l'envie du jour, du groupe, asvolt.fr, c'est pour tout découvrir. Vous avez vraiment le détail des activités, des parcours. 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
1: Jordan FM, 16h, très bel après-midi à tous et bienvenue, c'est Benoît Joignet, c'est le 16-22 l'été jusqu'à 20h. Nous sommes le jeudi 6 août, dans les prochaines minutes, à gagner vos places pour la 6ème édition du Furious Fest et puis de la musique également avec Baby XI Faceless. 16h, on revient sur l'actu de ce jeudi avec Axel Pontier. Bonjour Axel.
2: Bonsoir à tous, c'est la deuxième tentative en l'espace d'un an. Le musée du président Jacques Chirac, de nouveau victime d'un cambriolage la nuit dernière à Saran. L'établissement présente plus de 5000 objets diplomatiques offerts à l'ancien président de la République. Le préjudice estimé n'est pas encore connu. Une tentative qui rappelle le braquage du 12 octobre 2025. Les cambrioleurs avaient dérobé des montres et des bijoux à hauteur d'1 million d'euros. Deux personnes en détention provisoire après plusieurs violations de domicile et des extorsions commises près d'Aurillac. Les malfaiteurs proposaient le rachat d'objets anciens auprès de personnes âgées en se présentant comme brocanteurs. L'un des prévenus a été condamné à 24 mois de prison, dont 18 mois de sursis probatoire. Le deuxième écope d'une peine de 12 mois de prison intégralement assortie d'un sursis probatoire de 2 ans. Haute-Corrèze Communauté s'engage dans la lutte contre la sécheresse. La communauté de communes réhabilite une ancienne tourbière près d'Ussel pour stocker de l'eau potable et prévenir les périodes de sécheresse. Le but, réduire de 2 mois la période d'assec du ruisseau. 90 000 euros de travaux seront réalisés pour installer cette tourbière qui aura un effet positif sur la biodiversité. Et puis, c'était il y a 81 ans. La ville de Liourdes, en Corrèze, va commémorer ce soir le triste anniversaire des bombardements d'Hiroshima et Nagasaki au Japon. L'événement sera organisé par le mouvement de la paix de la Corrèze au bord de la Dordogne à Magali-Plage. La cérémonie devrait débuter à partir de 18h. Des bougies flottantes seront déposées sur la rivière pour honorer les centaines de milliers de victimes.
3: Bonjour, 8 départements du sud-est toujours en vigilance orange canicule. On pourrait atteindre localement près de 40 degrés cet après-midi dans l'intérieur du Var. Le département également en alerte maximale aux feux de forêt, risque très élevé à cause du Mistral. Le parquet national antiterroriste annonce l'ouverture d'une enquête préliminaire après cette conférence de presse du FLNC. Des membres de l'organisation clandestine corse, cagoulés et armés ont vivement rejeté le processus d'autonomie voté en juin dernier et menacé les Français qui s'installent sur l'île. La Russie réagit à l'arrêté d'expulsion qui vise Xenia Fedorova, la chroniqueuse russe mise en cause par la France pour être le relais des campagnes de désinformation pilotées par les autorités russes. Une persécution politique, selon Moscou, aujourd'hui, qui évoque des accusations fallacieuses. Et puis une amende plus lourde pour les animaleries qui vendent encore des chiens et des chats. C'est interdit depuis 2024 et le ministère de l'Agriculture annonce un nouveau décret contre cette pratique. Ce sera désormais 1500 euros par animal. Bon après-midi.
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2: Un ciel clair et un mercure assez doux, c'est ce qui vous attend pour cette soirée de jeudi. Très peu de nuages seront présents dans le ciel qui restera assez dégagé tout au long de la nuit. Le temps restera plutôt sec dans la majorité du département. Demain matin, le soleil sera de sortie et il le restera toute la journée. Au réveil, on annonce 19 degrés du côté de Saint-Flour, 21 à Mauriac, 22 degrés à Tulle et 23 degrés à Brive-la-Gaillarde. Le thermomètre continuera à grimper dans l'après-midi.
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0: Très bel été sur Jordan FM avec les Daft Punk.
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0: 16h15 sur Jordan FM, bienvenue. Si vous nous rejoignez, on commence cet après-midi avec du métal puisqu'on vous offre vos places pour la 6ème édition du Furious Fest, le festival de métal qui aura lieu du 21 au 23 août prochain à Saint-Flour avec les têtes d'affiche incontournables Lordi. 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Il y aura aussi Paradise Lost. 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Restez bien avec moi dans le prochain quart d'heure, le retour de la musique avec Christophe May, You Notice. Il y aura aussi Clara Luciani et nos bons plans de l'été au Lioran avec Sophie à 16h30.
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0: Si vous nous rejoignez sur Jordan FM, c'était Clara Luciani à l'instant.
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0: On évoque les 30 ans du spectacle Les gens d'ici dans les prochaines minutes avec la première représentation qui aura lieu demain. Côté musique, avant ça, on va écouter Stromae, Tove Lo, mais aussi Earth, Wind & Fire et Gigi Wilde. À 16h30 sur Jordan FM, Sophie reçoit Julie dans nos bons plans de l'été. Julie, la responsable communication de la station du Laurent. Cet après-midi, cap sur les sommets. Le téléphérique du plan du Cantal et deux remontées mécaniques vous permettent d'accéder facilement aux plus beaux panoramas et sentiers du Cantal.
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2: Direction la station du Lioran, tout au long de cet été, à la découverte des activités qui sont proposées, elles sont nombreuses. Nous sommes avec Julie Fournier-Morel pour en parler. Bonjour Julie.
3: Bonjour.
2: Alors on va se focaliser là tout de suite sur les remontées mécaniques, puisque toutes les remontées fonctionnent tout au long de l'été. On parle bien sûr du téléphérique et de remontées mécaniques. On commence par le téléphérique.
3: Donc le téléphérique du plomb du Cantal, qui est un peu l'activité mythique de la station du Lioran. Qui vous permet de rejoindre facilement le plomb du Cantal, qui est le point culminant de notre département.
2: 1855 mètres.
3: 1855 mètres, c'est bien ça.
2: On est bon.
3: Donc, montez en 7 minutes et vous arrivez à 15 minutes de marche du sommet du plomb du Cantal. Donc, le téléphérique est ouvert tous les jours.
2: Ouais, jusqu'à mi-septembre.
3: Jusqu'à mi-septembre, c'est ça. Donc, le téléphérique du plomb du Cantal, il est accessible pour les piétons, pour les randonneurs, pour les vététistes, pour les parapentistes. Voilà. En trajet simple, en aller-retour, comme vous le souhaitez. Autre remontée mécanique qui fonctionne toujours basé sur le centre de la station, c'est le télésiège du Buron du Baguet. C'est le gros télésiège qui est au cœur de la station, qui vous amène un petit peu moins haut. Au niveau du sommet du télésiège du Buron du Baguet, par contre, vous avez une très belle vue aussi. Et au coucher de soleil, c'est super sympa aussi, sur le Puy Grioul, le Puy Marie. Et là, toujours pareil, accessible aux piétons. Ça dessert aussi les pistes du bike park, à prendre en aller-retour, en trajet simple. Et la troisième remontée mécanique qui fonctionne, donc un petit peu plus confidentielle, on ne la voit pas effectivement du centre de la station. Il faut partir du premier niveau de station, le télésiège de Rombières. Toujours pareil, ouvert piétons, vététistes, en aller-retour, en trajet simple. Et il vous amène au col de Rombières. Et là, vous avez l'accès idéal pour aller jusqu'au Puy Marie ou au Puy Grioul par les crêtes. Vous êtes directement sur la ligne de crête avec des paysages à couper le souffle. Donc 20 minutes de montée en télésiège.
2: Au départ du Buron du Baguet, vous aurez aussi la possibilité de mener l'enquête avec Harold et la lettre mystère. Et puis un second escape game est aussi proposé depuis la prairie des Sagnes. Formez votre équipe d'archéologues pour percer le secret des flacons maudits. 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

0: La Canadienne Gigi Wilde à l'instant sur Jordan FM.
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0: La première représentation du spectacle Son et Lumière Légende ici, ce sera demain, vendredi 7 août. Ensuite, ce sera les 8, 10 et 11 août prochains au Théâtre de Verdure à Jussac. Légende ici qui célèbre leur 30e édition cette année, portée par près de 150 bénévoles passionnés. Cette fresque historique immersive continue de faire vibrer le territoire en interrogeant sur nos racines et nos choix de vie. Sachez que vous pouvez prendre vos billets en ligne pour le spectacle de votre choix. Direction le site internet des gens d'ici. Avant 17h, on va retrouver Bruno Mars, M. Pokora et Niagara. Et rendez-vous à 17h pour un nouveau point sur l'actu avec Axel Pontier. Très bel été à tous.
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0: il est 17h, on revient sur le Critérium International de Marcolès dans un instant. Et puis côté musique, on va écouter Louisa et Bleu Soleil juste après les infos. L'actu de ce jeudi, c'est avec Axel Pontier. Bonjour Axel.
1: Bonsoir à tous, c'est la deuxième tentative en l'espace d'un an. Le musée du président Jacques Chirac, de nouveau victime d'un cambriolage la nuit dernière à Saran. L'établissement présente plus de 5000 objets diplomatiques offerts à l'ancien président de la République. Le préjudice estimé n'est pas encore connu. Une tentative qui rappelle le braquage du 12 octobre 2025. Les cambrioleurs avaient dérobé des montres et des bijoux à hauteur d'1 million d'euros. Deux personnes en détention provisoire après plusieurs violations de domicile et des extorsions commises près d'Aurillac. Les malfaiteurs proposaient le rachat d'objets anciens auprès de personnes âgées en se présentant comme brocanteurs. L'un des prévenus a été condamné à 24 mois de prison, dont 18 mois de sursis probatoire. Le deuxième écope d'une peine de 12 mois de prison intégralement assortie d'un sursis probatoire de 2 ans. Haute-Corrèze Communauté s'engage dans la lutte contre la sécheresse. La communauté de communes réhabilite une ancienne tourbière près du sel pour stocker de l'eau potable et prévenir les périodes de sécheresse. Le but, réduire de 2 mois la période d'assec du ruisseau. 90 000 euros de travaux seront réalisés pour installer cette tourbière qui aura un effet positif sur la biodiversité. Et puis, c'était il y a 81 ans, la ville de Liourdes en Corrèze va commémorer ce soir le triste anniversaire des bombardements d'Hiroshima et Nagasaki au Japon. L'événement sera organisé par le mouvement de la paix de la Corrèze au bord de la Dordogne à Magali-Plage. La cérémonie devrait débuter à partir de 18h. Des bougies flottantes seront déposées sur la rivière pour honorer les centaines de milliers de victimes.
2: Bonjour, 8 départements du sud-est toujours en vigilance orange canicule. On pourrait atteindre localement près de 40 degrés cet après-midi dans l'intérieur du Var. Le département également en alerte maximale aux feux de forêt, risque très élevé à cause du Mistral. Le parquet national antiterroriste annonce l'ouverture d'une enquête préliminaire après cette conférence de presse du FLNC. Des membres de l'organisation clandestine corse, cagoulés et armés ont vivement rejeté le processus d'autonomie voté en juin dernier et menacé les Français qui s'installent sur l'île. La Russie réagit à l'arrêté d'expulsion qui vise Xenia Fedorova, la chroniqueuse russe mise en cause par la France pour être le relais des campagnes de désinformation pilotées par les autorités russes. Une persécution politique, selon Moscou aujourd'hui, qui évoque des accusations fallacieuses. Et puis une amende plus lourde pour les animaleries qui vendent encore des chiens et des chats. C'est interdit depuis 2024 et le ministère de l'Agriculture annonce un nouveau décret contre cette pratique. Ce sera désormais 1500 euros par animal. Bon après-midi.
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1: Un ciel clair et un mercure assez doux, c'est ce qui vous attend pour cette soirée de jeudi. Très peu de nuages seront présents dans le ciel qui restera assez dégagé tout au long de la nuit. Le temps restera plutôt sec dans la majorité du département. Demain matin, le soleil sera de sortie et il le restera toute la journée. Au réveil, on annonce 19 degrés du côté de Saint-Flour, 21 à Mauriac, 22 degrés à Tulle et 23 degrés à Brive-la-Gaillarde. Le thermomètre continuera à grimper dans l'après-midi.
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0: Le duo Céline Dion et Jean-Jacques Goldman sur Jordan FM.
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0: On poursuit avec un mot de sport et de cyclisme plus particulièrement, puisqu'on revient sur l'un des événements sportifs majeurs de la semaine dans la région. Vous avez pu applaudir les champions du Tour de France au Critérium International de Marcolès hier soir, et notamment Lenny Martinez, auteur d'une superbe 5e place au classement général du dernier Tour de France. Lenny Martinez a retrouvé un circuit sur lequel il s'était déjà imposé en 2024, devant Romain Bardet. Lenny Martinez qui s'est imposé hier soir à Marcolès devant Clément Braz Afonso. Alex Baudin fait 3e et a noté une superbe 7e place pour notre local, Paul Hernandez, licencié du côté de Morse. Félicitations à Paul, que l'on retrouvera bien sûr très vite à la rentrée dans Jordan Sport. Allez, côté musique, dans le prochain quart d'heure, on va retrouver Taylor Swift, Chabouzé et le duo Joseph Kamel et Julien Doré. 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On vous offre votre passe famille pour le château de Pesteil à Polmignac.
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0: Merci de passer la fin d'après-midi à l'écoute de Jordan FM. C'était le duo Joseph Kamel et Julien Doré.
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0: Le 16-20 en mode été, c'est aussi le retour du jeu de l'été. Dans moins d'un quart d'heure maintenant, on vous offre vos passes famille pour le château de Pasteille à Paul Mignac dans le Cantal. Avance à côté musique.

0: plan de l'été, place à la tradition et au savoir-faire du territoire. Sophie s'entretient avec Jean-Jacques Vermersch, le PDG de la distillerie Louis Coudert. Au programme, la culture, la récolte ainsi que le procédé de transformation de la fameuse fleur de gentiane en liqueur d'exception.
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2: Cet été, on sirote local et quoi de mieux que la vraie gentiane Coudert pour accompagner les apéros. Jean-Jacques Vermersch est notre invité tout au long de cet été et nous dévoile les secrets de cette liqueur 100% cantalienne. Bonjour Jean-Jacques.
3: Bonjour Sophie.
2: Alors est-ce que tu peux nous raconter comment ça se passe la culture de cette fleur sauvage et la récolte?
3: D'autant plus Sophie que nous sommes en pleine période.
2: C'est le moment.
3: C'est pendant l'été, après la floraison de notre gentiane, que nous allons procéder à l'arrachage. On va arracher les plants les plus anciens, hein, des racines qui ont des gentianes qui ont entre 30 et 40 voire 50 ans,
2: oui.
3: Avec une fourche du diable, et c'est le gentianaire, c'est un métier, voilà, de cueilleur, le gentianaire qui va à l'aide de sa fourche du diable extirper des racines de gentiane qui peuvent faire jusqu'à 7 kilos.
2: Et comment ça se fait qu'on va choisir justement les plantes les plus anciennes? C'est une réglementation ou c'est vraiment pour le goût après de la liqueur?
3: Il y a vraiment deux raisons principales. La première, c'est effectivement pour préserver les populations les plus jeunes et faire en sorte que les générations futures continuent de voir de la gentiane dans nos estives. Ma fille Jeanne Gentiane verra de la gentiane dans les estives du Cantal dans 20 ans. Et puis l'autre raison, c'est que ça permet d'avoir des racines plus grosses et donc un rapport chair de la racine par rapport à la peau du tubercule en faveur de la chair.
2: D'accord.
3: Et c'est la chair qui va donner la finesse, l'élégance de l'amertume de notre gentiane Coudert.
2: Les secrets de la macération lente et longue qui vont conférer cette couleur justement or à la gentiane.
3: C'est pour ça que j'adore mon métier, parce qu'il faut prendre son temps. La macération va se réaliser sur plusieurs mois. On a la gentiane classique, plus de 3 mois de macération, mais on a aussi la gentiane intense qui va aller jusqu'à presque 9 mois. Mois, vous voyez, on accouche quand même d'une macération là pour le coup. Et donc, c'est le temps nécessaire à ce que l'alcool que l'on utilise comme véhicule du goût puisse s'imprégner des arômes de notre racine qui trempe dedans.
2: On parle d'amertume maîtrisée. Pour ceux qui aiment ou n'aiment pas d'ailleurs la gentiane, on comprend ce que c'est cette amertume. Comment est-ce qu'on la travaille en fait?
3: Plus tôt on va intervenir dans la mise en macération et plus l'amertume sera fine, sans astringence. Et plus on attend, la gentiane elle perd à peu près 10% de son poids par jour. Et donc plus elle va se dessécher, plus elle va prendre des notes amères qui peuvent devenir désagréables. Ce qu'on recherche dans la gentiane Coudert, c'est la vraie fraîcheur de l'amertume. Voilà, celle qui désaltère, surtout en ce moment.
2: Et pour découvrir les secrets de fabrication de la gentiane, il est possible d'aller à la rencontre de la Fée Jeune pour une visite dégustation directement au sein de l'atelier de la distillerie rue de la Fromentale à Aurillac. Pour réserver un créneau, rendez-vous sur le site visite.distillerie-coudert.com. 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

0: C'était Bernard Lavilliers sur Jordan FM, bienvenue.
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0: Le retour de notre grand jeu de l'été sur Jordan FM. Et ce soir, je vais offrir un pass famille pour le château de Pesteil à Polmignac dans le Cantal. Un pass famille avec deux entrées adultes, deux entrées enfants. Félicitations à Jérôme Cal qui gagne ses entrées aujourd'hui. Félicitations à lui. Et rendez-vous demain à 17h45 pour un nouveau tirage au sort dans cette émission. Et à 8h20 demain matin avec Laurent. Pour vous inscrire à l'activité loisir de votre choix, je vous invite à vous rendre sur notre site internet, le www.jordanfm.fr. On va retrouver Zao et MC Solar dans un instant, Kenji et You're Joverkill. On sort quelques pépites pendant l'été sur Jordan FM et puis rendez-vous dès 18h pour le retour de l'info avec Axel Pontier. Très bel été à tous.
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1: En voiture à la maison, en vacances ou au travail, vous écoutez Jordan FM, la radio officielle de votre été. Il est 18h. Dans les prochaines minutes, on ira au château de Pesteil avec Sophie Seta, Paul Mignac dans le Cantal et puis Sound of Legend arrive après les infos. L'actu proche de chez vous avec Axel Pontier. Bonsoir Axel.
2: Bonsoir à tous, c'est la deuxième tentative en l'espace d'un an. Le musée du président Jacques Chirac, de nouveau victime d'un cambriolage la nuit dernière à Saran. L'établissement présente plus de 5000 objets diplomatiques offerts à l'ancien président de la République. Le préjudice estimé n'est pas encore connu. Une tentative qui rappelle le braquage du 12 octobre 2025. Les cambrioleurs avaient dérobé des montres et des bijoux à hauteur d'1 million d'euros. Deux personnes en détention provisoire après plusieurs violations de domicile et des extorsions commises près d'Aurillac. Les malfaiteurs proposaient le rachat d'objets anciens auprès de personnes âgées en se présentant comme brocanteurs. L'un des prévenus a été condamné à 24 mois de prison, dont 18 mois de sursis probatoire. Le deuxième écope d'une peine de 12 mois de prison intégralement assortie d'un sursis probatoire de 2 ans. Haute-Corrèze Communauté s'engage dans la lutte contre la sécheresse. La communauté de communes réhabilite une ancienne tourbière près du sel pour stocker de l'eau potable et prévenir les périodes de sécheresse. Le but, réduire de 2 mois la période d'assec du ruisseau. 90 000 euros de travaux seront réalisés pour installer cette tourbière qui aura un effet positif sur la biodiversité. Et puis, c'était il y a 81 ans. La ville de Liourdes, en Corrèze, va commémorer ce soir le triste anniversaire des bombardements d'Hiroshima et Nagasaki au Japon. L'événement sera organisé par le mouvement de la paix de la Corrèze au bord de la Dordogne à Magaliplage. La cérémonie devrait débuter à partir de 18h. Des bougies flottantes seront déposées sur la rivière pour honorer les centaines de milliers de victimes.
3: Bonsoir à tous. La canicule sévit toujours sur le sud-est. La Corse est concernée et les 8 départements en vigilance orange resteront en alerte demain. Des canicules à répétition qui aggravent le risque d'incendie. Dans l'Aude, un feu s'est déclaré dans les Corbières cet après-midi après un feu dans un véhicule. D'importants moyens sont sur place, une centaine de pompiers ainsi que des canadaires et des Dash, ces avions bombardiers d'eau. Un cas d'antivirus détecté chez un patient qui était en France en vacances en juillet, annonce du ministère de la Santé. Ce patient franco-argentin est actuellement isolé avec sa famille en Espagne. Il n'a plus de symptômes. Le ministère ajoute que tout est mis en place pour retracer les étapes de son voyage. Et puis le foot et l'UEFA continuent de faire pression sur la FIFA malgré l'abandon de son projet de s'ouvrir aux investisseurs privés. L'organisation européenne annonce qu'elle maintient le boycott des compétitions, dont la Coupe du Monde. L'UEFA assure avoir perdu confiance dans la présidence de Gianni Infantino. C'est la fin de cette édition. Bonne fin de journée.
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2: Un ciel clair et un mercure assez doux, c'est ce qui vous attend pour cette soirée de jeudi. Très peu de nuages seront présents dans le ciel qui restera assez dégagé tout au long de la nuit. Le temps restera plutôt sec dans la majorité du département. Demain matin, le soleil sera de sortie et il le restera toute la journée. Au réveil, on annonce 19 degrés du côté de Saint-Flour, 21 à Mauriac, 22 degrés à Tulle et 23 degrés à Brive-la-Gaillarde. Le thermomètre continuera à grimper dans l'après-midi.
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0: Sur Jordan FM, c'était Michael Jackson, Billie Jean.
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0: Bientôt 18h15, séquence nostalgie, on remonte le temps jusqu'en 2007 avec le tube.

0: Révélé par l'émission Nouvelle Star sous le nom La Tortue, Christophe Willem s'associe à Zazie pour signer ce hip-hop électro au texte ciselé, devenu la meilleure vente de single de l'année 2007 en France. En 2007, l'actualité était aussi marquée par l'élection de Nicolas Sarkozy à l'Elysée et la sortie du tout premier iPhone d'Apple. Vous vous rappelez bien sûr de cette sonnerie. Allez, restez bien avec moi. Dans le prochain quart d'heure, on va retrouver Charlotte Cardin, mais aussi Dua Lipa. On écoutera également Kyo et Nyoncolor. Et puis nos bons plans de l'été à 18h30 avec Sophie. On vous amènera au château de Pasteil à Paul Mignac dans le Cantal.
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0: Merci de passer la fin de journée avec nous sur Jordan FM, c'est Taikyo et Nuit Incolore à l'instant.
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0: Et alors restez bien avec moi puisque dans quelques minutes, on va parler musique et cinéma. Rock, pop et 7e art. Dimanche soir dans Vanille Rock, je vais recevoir l'auteur Boris Rychek qui vient de sortir un formidable bouquin intitulé Rock, pop et cinéma, 70 ans de musique en 100 films aux éditions Le Mot et le Reste. On en parle tout à l'heure.

0: à 18h30 sur Jordan FM, je vous propose une immersion patrimoniale ludique dans nos bons plans de l'été. 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
0: Je vous donne rendez-vous dimanche pour un Born in Rock exceptionnel entre 20h et 21h. Dans Born in Rock, je vais recevoir l'auteur Boris Rychek pour la sortie de son ouvrage Rock, Pop et Cinéma. 70 ans de musique en 100 films aux éditions Le Mot et le Reste. 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D'Elvis à Apocalypse Now.

0: Marie et Vincent accueillent leurs amis à dîner. Marie propose un jeu. Chacun devra partager avec les autres les SMS, mails et appels de son portable au cours de la soirée. Sur France 4, à 3, on y va. Film avec Anaïs de Moustier et Félix Moati. Charlotte et Micha sont jeunes et amoureux. Mais depuis quelques mois, Charlotte le trompe avec Mélodie. Sauf que ce qu'elle ne sait pas, c'est que Micha la trompe également avec Mélodie aussi. Sur France 3, Tom et Lola, série avec Dunia Cossins. Sur France 2, Laurence Gérald, anniversaire événement, divertissement. Depuis le prestigieux théâtre Marigny, Stéphane Bern présente une soirée exceptionnelle pour fêter les 35 ans de carrière de Laurence Gérald, figure incontournable de l'humour français. Sur W9, il n'y a que la vérité qui compte, divertissement. Sur France 5, des trains pas comme les autres, magazine. Et puis sur M6, Cauchemar en cuisine, présenté par Philippe Etchebest. Très belle soirée télé à tous.
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1: Oh yeah, Jordan FM. 19h sur Jordan FM, très bel été à tous et bienvenue. Si vous nous rejoignez, on a des idées de sortie pour vous dans les prochaines minutes. On sera aussi à la ferme du Bruel avec Jérôme Falcon. On parlera du service traiteur et puis Gims arrive dans un instant côté musique avec Soleil. Ce sera juste après les infos de ce jeudi 6 août avec Axel Pontier. Bonsoir Axel.
2: Bonsoir à tous, c'est la deuxième tentative en l'espace d'un an. Le musée du président Jacques Chirac, de nouveau victime d'un cambriolage la nuit dernière à Saran. L'établissement présente plus de 5000 objets diplomatiques offerts à l'ancien président de la République. Le préjudice estimé n'est pas encore connu. Une tentative qui rappelle le braquage du 12 octobre 2025. Les cambrioleurs avaient dérobé des montres et des bijoux à hauteur d'1 million d'euros. Deux personnes en détention provisoire après plusieurs violations de domicile et des extorsions commises près d'Aurillac. Les malfaiteurs proposaient le rachat d'objets anciens auprès de personnes âgées en se présentant comme brocanteurs. L'un des prévenus a été condamné à 24 mois de prison, dont 18 mois de sursis probatoire. Le deuxième écope d'une peine de 12 mois de prison intégralement assortie d'un sursis probatoire de 2 ans. Haute-Corrèze Communauté s'engage dans la lutte contre la sécheresse. La communauté de communes réhabilite une ancienne tourbière près du sel pour stocker de l'eau potable et prévenir les périodes de sécheresse. Le but, réduire de 2 mois la période d'assec du ruisseau. 90 000 euros de travaux seront réalisés pour installer cette tourbière qui aura un effet positif sur la biodiversité. Et puis, c'était il y a 81 ans. La ville de Liourdes, en Corrèze, va commémorer ce soir le triste anniversaire des bombardements d'Hiroshima et Nagasaki au Japon. L'événement sera organisé par le mouvement de la paix de la Corrèze au bord de la Dordogne à Magali-Plage. La cérémonie devrait débuter à partir de 18h. Des bougies flottantes seront déposées sur la rivière pour honorer les centaines de milliers de victimes.
3: Bonsoir à tous. La canicule sévit toujours sur le sud-est. La Corse est concernée et les 8 départements en vigilance orange resteront en alerte demain. Des canicules à répétition qui aggravent le risque d'incendie. Dans l'Aude, un feu s'est déclaré dans les Corbières cet après-midi après un feu dans un véhicule. D'importants moyens sont sur place, une centaine de pompiers ainsi que des Canadairs et des Dash, ces avions bombardiers d'eau. Un cas d'antivirus détecté chez un patient qui était en France en vacances en juillet, annonce du ministère de la Santé. Ce patient franco-argentin est actuellement isolé avec sa famille en Espagne. Il n'a plus de symptômes. Le ministère ajoute que tout est mis en place pour retracer les étapes de son voyage. Et puis le foot et l'UEFA continuent de faire pression sur la FIFA malgré l'abandon de son projet de s'ouvrir aux investisseurs privés. L'organisation européenne annonce qu'elle maintient le boycott des compétitions, dont la Coupe du Monde. L'UEFA assure avoir perdu confiance dans la présidence de Gianni Infantino. C'est la fin de cette édition. Bonne fin de journée.
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2: Un ciel clair et un mercure assez doux, c'est ce qui vous attend pour cette soirée de jeudi. Très peu de nuages seront présents dans le ciel qui restera assez dégagé tout au long de la nuit. Le temps restera plutôt sec dans la majorité du département. Demain matin, le soleil sera de sortie et il le restera toute la journée. Au réveil, on annonce 19 degrés du côté de Saint-Flour, 21 à Mauriac, 22 degrés à Tulle et 23 degrés à Brive-la-Gaillarde. Le thermomètre continuera à grimper dans l'après-midi.
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0: 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Rendez-vous demain, vendredi 7 août, dès 19h30. Place à une soirée guinguette et gourmandise animée par l'orchestre Les Frangins avec des stands de restauration sur place, de la musique live et une ambiance festive pour toute la famille. C'est gratuit et c'est ouvert à tous. Rendez-vous demain à Sony dès 19h30. Rendez-vous également dans un quart d'heure avec Temper City, M. Pokora.

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0: The Cure à l'instant sur Jordan FM.
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0: On vous souhaite un très bel été sur Jordan FM, la radio officielle de vos vacances. 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Il y a deux tirages au sort tous les jours du lundi au vendredi à 8h20 et à 17h45. On vous propose une multitude d'activités loisirs à faire entre amis ou en famille. Dans les prochaines minutes,

0: les dates pour la tournée européenne de l'année prochaine. 19h30 sur Jordan FM. On termine nos bons plans du jour au cœur de la gastronomie avec Jérôme Falcon de la ferme du Bois à la Saint-Élie dans le Cantal. On vous propose un zoom sur le service traiteur et les propositions de barbecue incontournables locaux et spécialités de la saison au menu.
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0: Le midi ou le soir, l'été, on adore ne rien faire ou alors faire griller. Alors on est toujours avec Jérôme Falcon de la ferme du Bouet à la Saint-Élie pour parler de l'activité traiteur. Bonjour Jérôme.
2: Bonjour à vous.
0: Alors sur la partie traiteur, on va retrouver les grands classiques locaux. La truffade, le poulet au mori ou bien encore le chou farci, mais pas que.
2: Oui, nous faisons également du punti, beaucoup de plats cuisinés à base de porc, porc au curry, bœuf à la bière, bœuf à la provençale.
0: Et puis l'été est propice au barbecue. Dis-nous, quelles sont les spécialités que vous préparez en ce moment?
2: On fait beaucoup de poitrines marinées épices à merguez ou également épices au curry. On fait nos traditionnels chipots et merguez, ainsi que des chipots à l'ail des ours.
0: Bon, ça donne faim tout ça. 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Très bel été à tous.

0: Sur Jordan FM, c'était Oasis à l'instant.
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0: 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Nouveauté Jordan FM avec Adèle Castillon dans le prochain quart d'heure. Tom Odell et bon entendeur. Commencez la journée avec Laurent demain matin, les matinales de l'été 6h-10h sur Jordan FM. Excellente soirée à tous et très bel été avec nous.
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1: Bonsoir à tous. La journée était jugée à haut risque sur le plan des incendies. Dans l'Aude, département en vigilance rouge, feu de forêt, un incendie s'est déclaré cet après-midi dans le massif des Corbières à cause d'une voiture en feu. Une zone déjà touchée il y a un an tout pile par un feu dévastateur qui avait brûlé 11 000 hectares. À ce soir, plus de 100 pompiers luttent contre ce nouveau brasier proche de Montserret au sud-ouest de Narbonne. Un Dash et un bombardier sont mobilisés. Des habitations sont menacées. 100 hectares déjà parcourus. La Tramontagne souffle par rafale à plus de 50 km/h, la situation est pour l'heure jugée défavorable. Dans le Var, le Mistral ici complique le travail des pompiers. 8 départs de feu sont déjà signalés depuis la matinée sur le massif du Gros Bessillon. 850 sapeurs-pompiers restent mobilisés sur cet incendie. On le rappelle, le feu a pris le 21 juillet dernier. De son côté, Sébastien Lecornu se rendra en Gironde le 17 août pour lancer une mission de reconstruction et d'adaptation des territoires. Dans l'actualité aussi, une enquête préliminaire ouverte en Corse par le parquet national antiterroriste. Elle fait suite à une conférence de presse du FLNC, le Front de Libération Nationale Corse, qui menace les étrangers, selon les termes employés, y compris les Français non-corses. Des nouvelles rassurantes d'une passagère française contaminée par l'antivirus. Cette épidémie localisée sur un bateau de croisière au printemps dernier, qui avait fait 3 morts. La retraitée vient seulement de sortir de réanimation après plusieurs mois dans un service spécialisé, annonce le gouvernement. La Russie veut voler l'élection présidentielle aux Français. Les mots de Gabriel Attal après les ingérences russes dans sa campagne. De fausses unes de presse et des fake news ont été publiées sur les réseaux sociaux à l'encontre du candidat Renaissance. On termine avec le Tour de France. La Mauricienne Kim Lecours s'est imposée à Tournon-sur-Rhône au terme de la 6e étape. La Française Cédrine Kerbaol termine 2e, Célia Géry 5e. Aucun changement à la tête du classement général. La Suissesse Marlène Rösser reste en jaune avec 12 secondes d'avance sur la Néerlandaise Demi Vollering. Bonne soirée à notre écoute.

0: À seulement quelques minutes d'Aurillac, sur la commune d'Arpajon-sur-Cère, découvrez un espace de nature de 7 hectares, la Plantelière.
1: Ce site géré par Aurillac Agglo est accessible librement et gratuitement tout au long de l'année. C'est une belle destination pour observer la biodiversité locale au gré de ses envies.
0: Au fil des chemins, vous pouvez parcourir différents jardins thématiques comme le jardin des odeurs, celui du goût ou encore un espace dédié aux plantes médicinales.
1: Le lieu sert également de vitrine pour le jardinage naturel, entretenu sans aucun produit chimique. On y trouve un verger conservatoire, une mare pédagogique ainsi qu'un labyrinthe de haies végétales.
0: Pour explorer le site de manière ludique, 3 parcours d'orientation adaptés à tous les âges sont proposés, aux côtés de grands jeux en bois.
1: De plus, en juillet et en août, des ateliers thématiques pour petits et grands sont organisés chaque mardi et mercredi matin en partenariat avec le CPIE de Haute-Auvergne, le Centre Permanent d'Initiative pour l'Environnement.
0: Les cartes de courses d'orientation et le programme complet des animations sont à retrouver en téléchargement sur le site d'Aurillac Agglo. Et puis rendez-vous tout au long de l'été sur jordanefm.fr. Aurillac Agglomération vous offre des passes pour aller visiter les gorges de la Jordanne ou des passes famille également pour le centre aquatique d'Aurillac.
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